0: 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Il est 3h. Laurent Blanchard.
1: Pas de répit en Ukraine. Deux nouvelles attaques cette nuit à Kiev et Zaporizhia, attribuées à la Russie, ont fait 2 morts, selon les autorités locales. Frappes qui interviennent au lendemain de 2 attaques qui ont tué 20 de personnes et blessé 130 autres dans le centre et le sud du pays. Des dizaines de personnes évacuées sur l'île grecque de Limnos, c'est dans le nord de la mer Égée. Certains qui se trouvaient sur les plages ont été évacués par la mer. Mesure préventive alors qu'un incendie s'est déclenché hier après-midi dans le maquis et qu'il devrait faire 42 degrés sur place ce samedi. Une victoire d'étape pour Donald Trump qui se dit reconnaissant hier soir. La Cour suprême américaine a temporairement autorisé la poursuite des travaux de construction de la salle de bal monumentale à la Maison Blanche, chère comme on le sait au président américain. Reprise des travaux le temps qu'un recours soit jugé. Des associations de défense du patrimoine culturel avaient fait suspendre justement ces travaux. Selon les points de vue, Donald Trump aurait dû obtenir l'accord du Congrès. On apprend par ailleurs cette nuit que le Pentagone a limogé hier le rédacteur en chef et le directeur de publication du journal indépendant Stars and Stripes, le journal traditionnellement indépendant, quoique financé en partie par le ministère de la Défense, couvre l'armée américaine depuis la guerre de sécession. Le rédacteur en chef évoque sur CBS News un licenciement pour insubordination. Des restrictions en vue pour les psychothérapies en Suisse. Elles coûteraient trop cher, selon la commission de la sécurité sociale du Conseil national, qui a donc déposé une motion. 3,2 milliards de francs en 2024, c'est une hausse de 6% en un an. Ça représente surtout 7,5% des prises en charge de l'assurance obligatoire. Selon le texte déposé, les patients devraient d'abord passer par un psychiatre. Un foyer pour enfants de Bienne visé par de graves accusations. Le syndicat FAU dénonce des atteintes aux droits du travail et des pratiques éducatives problématiques à la ferme du Soleil. C'est un foyer biennois accueillant 10 d'enfants placés. Des témoignages recueillis par la RTS évoquent des méthodes de l'établissement qui auraient donné lieu à des intimidations au sein du personnel. La fondation assure toutefois que le bien-être des enfants n'a jamais été compromis. Cette fois, c'est officiel. Le coureur de l'équipe suisse Tudor, Julian Alaphilippe, range le vélo à 34 ans. Celui qui détient l'une des plus belles carrières du cyclisme français annonce hier la fin de sa carrière sportive. En Challenge League de football, Stade Lausanne-Ouchy s'impose hier soir à Neuchâtel 2-1. Lausanne prend la tête du championnat d'ailleurs. Pas de vainqueur en revanche pour le deuxième derby romand de la soirée. 0-0 entre le Stade Nyonnais et Étoile Carouge. Et puis c'est le dernier week-end pour découvrir une page méconnue de l'histoire de Charles de Gaulle et qui concerne notre pays. Le musée de l'Hôtel Dieu à Porrentruy met en lumière les liens qui unissaient le général à la Suisse au travers de découvertes généalogiques récentes. Parmi ses ancêtres, François-Ignace Nicole, né à Porrentruy en 1742. Si l'histoire dans l'histoire avec un grand H vous intéresse, sachez que l'exposition est visible jusqu'à mardi, donc à Porrentruy. Et puis bien ensoleillé malgré des résidus nuageux, le lion des reliefs. Ce matin, des cumulus en journée. Les températures entre 12 et 23 degrés aujourd'hui.
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0: 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Il est 4h.
1: Laurent Blanchard.
2: La Finlande convoque l'ambassadeur de Russie, décision qui fait suite à la violation suspectée de l'espace aérien finlandais par un avion russe. C'était jeudi, il s'agirait d'un avion de reconnaissance. Un incident présumé qui aurait duré 3 minutes et qui fait suite à 2 autres recensés en mai et juin. En Ukraine, 2 nouvelles attaques cette nuit attribuées à Moscou ont fait 2 morts à Kiev et Zaporizhia. Frappes qui interviennent au lendemain de 2 autres attaques, notamment dans un centre commercial dans le centre du pays et dans le sud. Bilan, 20 de morts et 130 blessés. Le Royaume-Uni, le Canada et l'Australie jugent pour leur part honteuse la décision d'Israël de clore l'enquête sur la mort de plusieurs humanitaires originaires de ces pays à Gaza en 2024. 7 employés de l'ONG World Central Kitchen avaient été tués dans une frappe aérienne israélienne sur leur convoi humanitaire. L'armée israélienne reconnaît une série d'erreurs, mais une enquête préliminaire conclut cette semaine qu'il n'existe aucun soupçon de comportement criminel. La Turquie émet un mandat d'arrêt international contre le premier ministre israélien Benjamin Netanyahou, demande dans le cadre d'une enquête sur l'interception cette fois en mai de la flottille pour Gaza au large de Chypre. Le bureau de Benjamin Netanyahou qualifie en retour le président turc de dictateur antisémite. Une attaque à coups d'épée dans un lycée du centre de la Suède a fait 1 mort et 3 blessés hier, dont 2 graves. L'assaillant présumé, interpellé par la police, aurait été touché à la jambe, selon un média. Événement relativement rare dans le pays, mais plusieurs cas ont eu lieu ces dernières années. La Suisse lance une charte contre la radicalisation des jeunes. Selon Beat Jans, à la tête du département fédéral de justice et police, cette charte ne suffirait pas. Les autorités et la société civile doivent agir de pair, selon lui, pour lutter efficacement contre l'extrémisme. Appelez-le désormais Movodis, la fusion des 3 compagnies régionales de transport vaudois, à savoir le LEB, le MBC et Travis, ont été officialisées hier. Cette fusion a été officialisée, entrée en service le 1er janvier prochain, mais un mariage qui ne s'est pas passé sans accroc. Travis et la société, la ville d'Yverdon, avaient vivement critiqué cette fusion, s'estimant ne pas être suffisamment représentée au sein de la direction. L'ex-syndic d'Yverdon, Pierre Desmonté, avait notamment donné sa démission. Après les championnats d'Europe, je me sentais plus fatigué que d'habitude. Ça, ce sont les mots d'Audrey Véro hier soir après son 800 mètres pourtant victorieux à Atletissima. La fribourgeoise remporte l'épreuve avec un nouveau record du meeting de Lausanne à 1 minute 55 et 33 centièmes, mais tout de même à 2 secondes du record du monde. Bravo aussi à l'équipe de Suisse de saut d'obstacle, on parle cette fois d'équitation. 6e hier aux Mondiaux d'Aix-la-Chapelle, la Suisse a donc désormais son ticket pour les JO de Los Angeles, ce sera en 2028. Steve Garda termine lui co-leader du classement individuel. Et puis les sentiers de la forêt de Fontainebleau rouvrent au public ce samedi. Forêt ravagée, on se rappelle, par un incendie historique en juillet. 80% du massif accessible au public, toutefois, annoncent les autorités. Une partie reste fermée. Les pompiers continuent d'ailleurs de surveiller toute reprise du feu. Temps bien ensoleillé pour cette journée de samedi en Romandie. Des résidus nuageux toutefois le long des reliefs ce matin et des cumulus en journée. Il fera jusqu'à 23 degrés.
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0: 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Il est 5h. Laurent Blanchard.
1: Pas de répit en Ukraine. Deux nouvelles attaques cette nuit à Kiev et Zaporijja attribuées à la Russie ont fait 2 morts, selon les autorités locales. Frappes qui interviennent au lendemain de 2 attaques qui ont tué 20 de personnes et blessé 130 autres dans le centre et le sud du pays. Le président iranien, sûr de lui, veut mettre fin à la guerre. Il estime hier le moment propice pour l'Iran. Téhéran étant selon lui en position de force face à Washington. Nouvelle déclaration alors que Donald Trump a quant à lui pressé jeudi la Chine et les alliés des États-Unis de rejoindre une vaste opération de pression économique contre l'Iran. Il avait menacé la veille de terribles mesures économiques, tout pays qui aiderait notamment l'Iran dans son effort de guerre. Le prochain combat de Donald Trump qui sera le prix du bœuf, question sensible aux États-Unis, parmi les pays les plus gros consommateurs au monde donc, plus de 23 kilos par habitant l'an passé, c'est au moins 2 fois plus qu'en Suisse. Or aux États-Unis, le prix du bœuf a presque doublé depuis le Covid. Pour tenter d'infléchir la tendance à 2 mois des élections de mi-mandat, Donald Trump annonce la suppression de taxes sur l'importation de 300 000 tonnes de bœuf pendant 3 mois. L'UDC et les Verts se réunissent en assemblée des délégués ce samedi. Les deux partis doivent notamment prendre position sur l'initiative sur la neutralité, soumise en votation le 27 septembre prochain. Et selon un premier sondage GFS Berne pour la SSR publié hier, les électeurs s'orienteraient pour l'instant vers le rejet de la proposition. Des restrictions en vue pour les psychothérapies, elles coûteraient trop cher selon la commission de la sécurité sociale du Conseil national qui a déposé une motion. 3,2 milliards de francs en 2024, c'est une hausse de 6% en un an. Les psychothérapies représentent 7,5% des coûts totaux de l'assurance obligatoire. Selon le texte déposé, les patients devraient d'abord passer par un psychiatre. En football, en Challenge League, Stade Lausanne-Ouchy s'impose hier soir à Neuchâtel 2-1. Lausanne prend la tête du championnat. Pas de vainqueur en revanche pour le deuxième derby roman de la soirée. 0 partout entre Stade Nyonnais et Étoile Carouge. L'installation en Suisse de millionnaires est en nette perte de vitesse cette année, révèle ce matin la Schweiz am Wochenende. Le média se base sur les chiffres du cabinet de conseil News World Wealth. 1200 grosses fortunes devraient s'installer en Suisse d'ici la fin de l'année contre 3000 l'an dernier. La Suisse n'est donc plus aussi attractive qu'auparavant, estime le directeur du cabinet de conseil. Les riches britanniques ou encore français préféreraient désormais l'Italie. Et puis comment s'appelle le petit dernier? L'Office fédéral de la statistique publie le palmarès des prénoms donnés aux nouveau-nés en 2025. Sophia et Gabriel arrivent en tête en Suisse romande avec des disparités. Olivia par exemple est le prénom préféré à Neuchâtel pour les filles, tandis qu'Arthur et Elio sont les plus populaires dans le Jura. Mais Lina, Mila, Matteo et surtout Liam sont quant à eux très appréciés en Suisse alémanique. Bien ensoleillé malgré des résidus nuageux le long des reliefs ce matin, des cumulus le long des reliefs toujours en journée, température entre 12 et 23 degrés.
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0: présent, les cours des valeurs enregistrés à la Bourse de Paris. 3% perpétuel, 67 francs, de plus de 3% amortissable, 99, 90, inchangé.
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0: 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Il est 6h. Laurent Blanchard.
1: Le Canada pourrait se diriger vers de nouveaux droits de douane punitifs des États-Unis. Un taux de 50% était envisagé. Washington annonce il y a quelques minutes l'absence d'accord entre les deux pays. Regain de tension ce matin après l'échéance des négociations. À l'instant donc, le Premier ministre canadien Mark Carney juge que les conditions posées par les États-Unis étaient injustes et que le Canada imposera contre les États-Unis le même montant au dollar près. Une victoire d'étape pour Donald Trump toutefois, qui se dit reconnaissant hier soir. La Cour suprême américaine a temporairement autorisé la poursuite des travaux de construction de la salle de bal monumentale à la Maison Blanche, chère donc au président américain, comme on le sait. Les travaux pourront reprendre le temps que la justice tranche le recours des associations de défense du patrimoine culturel qui s'y étaient opposées. Les motivations de l'assaillant demeurent inconnues ce matin. Une attaque à coups d'épée dans un lycée du centre de la Suède a fait un mort et trois blessés hier, dont deux graves. L'auteur présumé a été neutralisé par arme à feu, puis interpellé par la police. L'actualité ce matin, c'est aussi deux nouvelles attaques à Kiev et Zaporizhia dans la nuit. Frappe attribuée à la Russie, bilan deux morts, et ce au lendemain de deux attaques qui ont tué une vingtaine de personnes et blessé 130 autres dans le centre et le sud du pays. L'Autriche veut atteindre la neutralité carbone d'ici 2040, soit 10 ans avant l'Union européenne. Le gouvernement conservateur annonce même son intention d'inscrire cette neutralité carbone dans la loi. Annonce alors que l'Autriche a connu les 12 mois les plus secs jamais enregistrés. Les températures sont aussi montées jusqu'à un record historique de 41,2 degrés ce mois-ci. Un foyer pour enfants de Bienne visé par de graves accusations. Le syndicat FAO dénonce des atteintes aux droits du travail et des pratiques éducatives problématiques à la ferme du Soleil, un foyer biennois accueillant une dizaine d'enfants placés. Des témoignages d'employés recueillis par la RTS dénoncent notamment des intimidations. La fondation assure toutefois que, de son côté, que le bien-être des enfants n'a jamais été compromis. La Suisse lance une charte contre la radicalisation des jeunes. Confédération, cantons et communes ont présenté hier donc une charte pour prévenir ce type de risque. Le document s'adresse aux parents, aux enseignants et aux institutions. Mais pour Beatience, cette charte ne suffirait pas. Les autorités et la société civile doivent agir de pair, selon lui, pour lutter efficacement contre l'extrémisme. Le Lausanne Sport, encore invaincu cette saison en Super League, se rend à Lucerne ce samedi. Les Lausannois légèrement favoris face aux Lucernois qui n'ont empoché qu'un seul point pour l'instant. Le classiqueur oppose le FC Zurich à Bâle au Letzigrund. Rencontre à suivre sur RTS2. Audrey Véro confirme, elle, sa suprématie européenne. La Fribourgeoise remporte le 800 mètres hier soir à Atletissima à Lausanne. Nouveau record du meeting d'ailleurs, à 1 minute 55 secondes et 33 centièmes. On salue aussi le relais 4 fois 100 mètres féminin. Géraldine Di Tizio Frey, Fabienne Honke et Léonie Pointet et Salomé Cora ont arraché la victoire, elle, en 42 secondes et 91 centièmes. Temps bien ensoleillé pour cette journée de samedi, des résidus nuageux toutefois le long des reliefs ce matin et des cumulus en journée. Il fera jusqu'à 23 degrés.
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0: est 7h. Grégoire Moll.
1: De nouveaux droits de douane américains de 50% contre un certain nombre de produits canadiens sont entrés en vigueur aujourd'hui. Ces droits de douane visent 20 milliards de dollars d'importations canadiennes aux États-Unis. Le Canada a en effet refusé hier soir d'accepter les conditions posées par les États-Unis pour éviter des droits de douane punitifs. Le premier ministre canadien, Mark Carney, a annoncé que son pays imposerait aux États-Unis des surtaxes d'un même montant au dollar près. Dans un communiqué, le premier ministre canadien a dénoncé des modifications de dernière minute apportées par les États-Unis aux conditions proposées, modifications qu'il a jugées injustes, non économiques et qui remettaient en question la fiabilité de tout accord. Le président américain va en revanche suspendre les taxes sur certaines importations de bœuf. Objectif, faire baisser les prix pour les consommateurs et consommatrices. Les taxes qui seront suspendues dans les 90 jours concernent l'importation de 300 000 tonnes de bœuf. Le président américain a annoncé cette suspension à quelques mois des élections législatives américaines du mois de novembre, alors que le coût de la vie est l'une des principales préoccupations des électeurs et électrices aux États-Unis. Athlétisme, Audrey Véraud a confirmé hier son statut à Athlétissima. La fribourgeoise championne d'Europe a remporté le 800 mètres devant la néerlandaise Femke Brodersbol. Audrey Véraud a terminé à plus de 2 secondes du record du monde qu'elle ambitionne de battre, mais a pu profiter pleinement de la communion avec le public romand.
2: C'était vraiment incroyable avec tous ces gens présents là pour nous encourager. Ouais, ça m'a fait vraiment plaisir de pouvoir courir en Suisse, vu que j'ai fait beaucoup de courses à l'étranger ces derniers temps. Mais ouais, c'était vraiment beaucoup de plaisir.
3: De gagner, mais de ne pas avoir le record que vous espériez aller chercher, c'est quoi? C'est mi-figue, mi-raisin ou bien non? C'est gagné et puis c'est tout ce qui compte.
2: Ouais, c'est gagné, je suis satisfaite et je pensais pas que ce serait aujourd'hui où les conditions sont les meilleures réunies pour moi pour faire un record, puisque je suis arrivée il y a très peu de temps à la maison après les championnats d'Europe et eu beaucoup d'émotions. Donc c'était... fallait récupérer très vite en quelques jours. Donc oui, je me sentais en forme, mais je sais que je pense que je peux aller un petit peu plus vite sur les prochains jours.
3: Ça veut dire que le record, vous l'avez dans les jambes?
2: Je pense qu'il faudra aller très très vite, mais ouais, je pense que je peux m'en rapprocher du moins.
1: Des propos recueillis par Brian Wacker. Hier encore, le relais 4x100 mètres féminin a apporté à la Suisse un autre succès. Et puis Angelika Moser à la perche et Simon Hehammer à la longueur ont terminé deuxième de leurs concours respectifs. Enfin, le Balois Jason Joseph, le champion d'Europe du 110 mètres haies, a pris hier soir le troisième rang. Employés sous pression, méthodes intimidantes et discipline à la dure, un foyer pour enfants placé est au cœur des critiques. Ça se passe à Bienne, à la ferme du Soleil. Les dysfonctionnements ont été révélés par le syndicat FAO hier. Une dénonciation a d'ailleurs été faite à l'Office des mineurs du canton de Berne, en lien notamment avec les méthodes éducatives jugées inadaptées. La fondation Arboa, qui gère le foyer, assure avoir mis des mesures en place depuis l'année dernière, mais ça ne suffit pas pour Denise Chervet, militante aussi au syndicat FAO.
4: De la fondation, on attend qu'elle se remette vraiment en question, qu'elle réexamine fondamentalement la façon dont elle gère les institutions. Il y en a 3, les 2 autres, on n'a aucun contact. Et pour le canton, on aimerait que il soit plus transparent, parce que ça, c'est quelque chose qui nous fait souci, de savoir qu'il y a peut-être d'autres institutions où il y a les mêmes problèmes. Mais non, il n'y a rien qui se passe. Et puis les échos qu'on a, c'est que la souffrance pour le personnel est toujours très grande. Il faut que ça cesse.
1: Comment mieux lutter contre l'extrémisme et la radicalisation? Confédérations, cantons et communes ont présenté hier une charte pour prévenir ce type de risque qui augmente depuis quelques années. Un document qui s'adresse aux parents, aux enseignants et aux institutions. Parmi les différents types de radicalisation, celle concernant les jeunes hommes dans les communautés masculinistes incel inquiète particulièrement les autorités. Le centre de compétences hommes et masculinité Mencare se dit lui aussi préoccupé. Son responsable roman, Gilles Crétenant.
5: La manosphère, c'est un phénomène qui est plus ou moins identifié, existant depuis 2009. Et il y a effectivement une catégorie qui s'appelle les incels, qui est une catégorie qui a été fixée à risque de radicalisation, voire même d'extrémisme ou de terrorisme, parce que certains de ces jeunes ou de ces moins jeunes hommes peuvent passer à l'acte. La plupart du temps, ils passent à l'acte contre eux-mêmes. Et puis, certains aussi passent à l'acte contre l'extérieur ou la société. C'est pour ça que cette charte, elle donne un signe très important de la part des autorités politiques qui montrent leurs soucis et leur implication pour pouvoir faire quelque chose dans la prévention aussi et pas seulement dans la répression.
1: Des propos recueillis par Mathieu Anderson. Des frappes russes sur l'Ukraine ont fait au moins 2 morts cette nuit, d'après les autorités locales. Les frappes ont notamment touché la capitale, Kiev, et la ville de Zaporijjia, au sud du pays. Ces attaques font suite à une série de bombardements qui se sont produits hier et qui ont causé la mort d'au moins 20 personnes en Ukraine. Une attaque au drone en plein jour a notamment frappé un centre commercial très fréquenté de Kryvyi Rih. Au moins 437 civils ont été tués en Ukraine ce mois de juillet, ce qui en fait le mois le plus meurtrier pour les civils en Ukraine depuis mai 2022, selon l'ONU. L'Autriche veut atteindre la neutralité climatique d'ici à 2040. Le gouvernement autrichien a annoncé hier son intention d'inscrire cet objectif dans la loi. Cette annonce est faite alors qu'une sécheresse record frappe l'Europe. L'Autriche a par exemple connu les 12 mois les plus secs jamais enregistrés selon les services météorologiques. L'Union européenne, elle, s'est fixée pour objectif de parvenir à une économie qui n'émettrait plus de gaz à effet de serre à l'horizon 2050. Ce week-end s'annonce bien ensoleillé, avec toutefois des résidus nuageux le long des reliefs ce matin et des cumulus s'étalant le long des reliefs dans la journée de ce samedi. Le temps devrait cependant rester généralement sec. Température en pleine aujourd'hui, minimum 12 degrés, maximum 23 degrés. Il fera jusqu'à 25 degrés en Valais.
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0: 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Il est 8h. Grégoire Moll.
1: Le meeting Athlétissima a de nouveau apporté son lot d'émotions hier au public de la Pontaise à Lausanne. Il n'y a pas eu de record du monde, mais les athlètes suisses ont su se mettre en évidence. Bernardin Allemann.
2: Dans une Pontaise bien fraîche, au niveau en tout cas de la température, pas de l'ambiance bien sûr, Audrey Véran retrouvait le public suisse tout auréolé de son titre de championne d'Europe du 800 mètres. La Fribourgeoise a tenu son rang, faisant la course derrière le lièvre avant de finir le travail, malgré la belle fin de course de sa concurrente Femke Bol. Quant au record du monde, il faudra patienter. Audrey Véran n'a pas encore totalement récupéré des efforts et des émotions des championnats d'Europe. Remporter le 800 d'hier constitue déjà une nouvelle preuve que la coureuse de 22 ans est capable d'enchaîner les performances et de laisser la concurrence une fois encore derrière. Autre succès suisse, le 4x100 féminin, bronzé à Birmingham et qui a nettement remporté sa course. On soulignera encore côté suisse trois autres podiums, les deuxièmes places d'Angelika Moser à la perche et de Simon Ehammer à la longueur, ainsi que le troisième rang de Jason Joseph sur le 110 mètres.
1: Jusqu'à 400 millions de dollars, c'est ce que le réseau social TikTok a accepté de payer pour solder des accusations de collecte illégale de données d'enfants. La justice américaine l'a annoncé hier. TikTok était visé par une plainte déposée en 2024 par le ministère américain de la Justice et l'autorité américaine de protection des consommateurs. Selon cette plainte, TikTok aurait sciemment laissé des millions d'enfants de moins de 13 ans créer des comptes et le réseau social aurait collecté leurs informations personnelles sans en informer leurs parents ni obtenir leur consentement. Depuis cette plainte, le ministère américain de la Justice estime que TikTok a connu des changements importants, notamment dans sa direction et ses pratiques en matière de vie privée. Qui dirigera l'ONU dans quelques mois? Caroline Rodriguez-Birkett est arrivée en tête d'un vote indicatif qui a eu lieu hier au sein du Conseil de sécurité de l'ONU, selon une source diplomatique. Carolis Rodriguez-Birkett est une ancienne ministre des Affaires étrangères du Guyana, en Amérique du Sud. Lors de ce vote indicatif, elle a notamment devancé une ex-vice-présidente du Costa Rica et le directeur de l'Agence internationale pour l'énergie atomique. Au total, 5 femmes et 3 hommes prétendent au poste de secrétaire général de l'ONU. La procédure pourrait prendre encore des semaines, voire des mois. Une gouvernance obsolète, défaillante. Les mots de la Cour des comptes à Genève pour décrire le pilotage de la Comédie sont cinglants. Dans un audit dévoilé hier, les magistrats pointent les failles systémiques de la Fondation d'art dramatique, l'entité qui chapeaute l'une des plus grandes institutions culturelles du pays. Un rapport qui fait directement écho à la crise qui a secoué le théâtre l'an dernier. Pour Philippe Juvet, président de la Fondation d'art dramatique, il est crucial de créer un mécanisme de surveillance et d'alarme.
3: Cette crise, c'est ça. C'est des éléments qui sont modifiés par la direction générale ou qui sont moins bien pris en compte et qui ne sont pas revenus au bureau et au conseil. C'est maintenant, on doit agir maintenant et il faut qu'on améliore. Et c'est vraiment cet élément de surveillance. Une chose, c'est de fabriquer des règles, d'émettre des directives, puis une autre, c'est de permettre la remontée. On veut que la direction nous ramène plus. On veut avoir des comptes plus réguliers. On veut pouvoir s'immiscer dans l'opérationnel.
1: La Cour a émis 12 recommandations et elles ont toutes été acceptées. Elles doivent être mises en œuvre d'ici fin 2027. La police espagnole a démantelé récemment un réseau de passeurs entre l'enclave espagnole de Ceuta, au nord du Maroc, et la péninsule ibérique. Au moins 5 personnes ont été arrêtées à Ceuta, dans la ville andalouse de La Linea de la Concepción. Elles sont soupçonnées, ces 5 personnes, d'avoir fait payer jusqu'à 9000 euros pour la traversée du détroit de Gibraltar.
4: Un trajet de quelques heures réalisé la nuit dans un Zodiac semblable à ceux qui servent à transporter la drogue. La traversée de Ceuta à la côte de Cadiz était organisée par au moins 5 Espagnols, lesquels viennent d'être arrêtés pour trafic d'êtres humains et appartenance à une organisation criminelle. C'est la découverte d'un Zodiac échoué sur les côtes de Ceuta qui a mis la puce à l'oreille des agents policiers. Les forces de l'ordre soupçonnent qu'il ait pu servir le 14 août pour transporter 7 migrants vers la péninsule. Le conducteur qui a été arrêté a confessé que le trajet s'était déroulé dans des conditions très difficiles, par une nuit de brouillard et avec une panne de carburant. Les migrants dépourvus de gilets de sauvetage auraient passé près de 5 heures en haute mer, avec des vêtements trempés par les vagues, jusqu'à ce qu'ils soient débarqués sur une plage près d'Algeciras. Selon la police espagnole, les passeurs faisaient patienter les migrants dans des garages de Ceuta, où ils attendaient la nuit la plus sombre pour faire la traversée du détroit au péril de leur vie. Diane Cambon, RTS, Madrid.
1: Au Pérou, une évacuation par la voie des airs. Hier, l'armée péruvienne a évacué plus de 600 personnes par hélicoptère dans le sud du Pérou. Un important axe routier est bloqué depuis dimanche dans ce pays d'Amérique du Sud à la suite d'une coulée de boue et de pierres. De fortes pluies sont à l'origine de ce glissement de terrain. Le temps sera bien ensoleillé aujourd'hui, malgré des résidus nuageux le long des reliefs ce matin et des cumulus s'étalant le long des reliefs en journée. Température maximale 23 degrés en plaine et 25 degrés en vallée. Demain, le temps s'annonce bien ensoleillé, avec quelques cumulus en montagne. En montagne, un vent d'ouest modéré est attendu donc en montagne demain dans les Alpes.
0: 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Plage. Emmanuel Binchedler.
5: L'amour à la plage, dernier week-end avant notre rentrée, c'est parti. Il y a des matins où l'air redevient respirable et ce samedi matin en fait partie et c'est tant mieux. Simplement ça, respirer. Christian Bobin disait plutôt qu'il faut peu de choses pour être heureux. Et ce peu, souvent, tient dans un regard échangé. Vanessa Paradis le chante justement. Un horizon qu'on montre du doigt, une envolée qu'on n'ose pas toute seule. Si c'est maintenant que vous arrivez, bonjour et bienvenue.

l'instant, nouveauté sur Option Musique, Rihanna, une chanteuse appenzelloise avec sa chanson Crafty Crème. On était avec Vanessa Paradis tout à l'heure, et là on va poursuivre avec Boulevard Désert en duo avec Carbone. C'est pas si facile. Bon, allez.

James Blunt à l'instant sur Fargone et puis Boulevard Désert était là en duo avec Carbone tout à l'heure. La place à une nouveauté qui est signée par Lola Young. Un travail co-écrit et co-produit avec James Blake.

Je t'emmène au vent, Louise attaque à l'instant. Et puis on était avec Lola Young tout à l'heure, en nouveauté. Là c'est Kadé Bostani qui arrive maintenant avec cette chanson qui est sortie l'année passée et qui s'appelle Elephant in a Room.

Adèle Castillon et Impala. Adèle Castillon qui a décidé de faire cavalier seule depuis quelques temps, mais cette chanson elle est sortie en 2022. On est avec Cadet Bostani tout à l'heure et là on va poursuivre avec Au débutant de l'amour, déclaration faite par au concerné par Vianney.

Mahmoud et Blanco à l'instant pour Brividi, chanson qui fleure bon l'été encore. Et puis Vianney était là tout à l'heure au débutant de l'amour. Là c'est Zazie qui arrive avec Je suis un homme.

0: Les Rolling Stones à l'instant, et puis Zazie était là tout à l'heure, là c'est Casimir M. Casimir M, un garçon de par ici, qui chantait et qui va plutôt chanter Les Nuits Brèves.
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Raphaël, ne partons pas fâchés, comme un souvenir. Une chanson qui est sortie il y a plus de 20 ans. Casimir M était là tout à l'heure avec Les Nuits Brèves et on va poursuivre avec un groupe de par ici qui s'appelle Vancouver, un groupe qui est basé du côté de Lugano, qui a été fondé en 2018. On les écoute avec cette toute nouvelle chanson.

0: Grégoire Moll.
1: Pas d'accord commercial entre les États-Unis et le Canada sur les droits de douane, conséquence de l'échec des négociations entre les deux pays. Les nouveaux droits de douane de 50% contre un certain nombre de produits canadiens sont entrés en vigueur aujourd'hui. Le Premier ministre canadien promet une riposte au dollar près. Les nouveaux droits de douane punitifs américains s'appliquent à un total de 20 milliards de dollars d'importations canadiennes aux États-Unis, soit environ 5% de ces importations. Et donc des nouveaux droits de douane punitifs qui sont appliqués car les négociations ont échoué pour trouver un accord commercial entre les États-Unis et le Canada. L'or connaît un rebond spectaculaire. Après une première moitié de l'année en chute libre, le métal jaune a gagné plus de 13% au mois d'août. Une hausse qui s'explique par les turbulences sur le marché des obligations américaines, Mathilde Farine.
2: La dette publique qui enchaîne les records, le pétrole qui continue de grimper et de nourrir l'inflation. Les investisseurs ont exprimé toutes leurs craintes cette semaine. Craintes qui se sont traduites par des coûts d'emprunt pour les États à des plus hauts depuis la crise financière de 2008. De quoi faire réagir l'administration américaine. Scott Bessent, secrétaire au Trésor, a promis de doubler les achats à long terme d'obligations d'État pour rassurer les investisseurs. L'annonce a effectivement freiné l'envolée des coûts d'emprunt, mais elle a eu une autre conséquence, faire baisser la valeur du dollar. Or, le métal jaune grimpe quand le dollar et les taux baissent. L'or a ainsi franchi vendredi la barre des 4 500 $ et ce n'est pas le seul actif à profiter de la situation. Le bitcoin a lui aussi bondi de plus de 20% cette semaine.
1: Des frappes russes sur l'Ukraine ont fait au moins 2 morts cette nuit, d'après des autorités locales. Les frappes ont notamment touché la capitale Kiev et la ville de Zaporijjia au sud du pays. Ces attaques font suite à une série de bombardements qui se sont produits hier et qui ont causé la mort d'au moins 20 personnes en Ukraine. Une attaque au drone en plein jour a notamment frappé un centre commercial très fréquenté de Kryvyi Rih. Au moins 437 civils ont été tués en Ukraine en ce mois de juillet, ce qui en fait le mois le plus meurtrier pour les civils en Ukraine depuis mai 2022, selon l'ONU. L'UDC et les Verts Vertes vont prendre position aujourd'hui sur l'initiative sur la neutralité. Les deux partis tiennent le même jour, mais chacun de leur côté, une assemblée des délégués qui voteront pour définir le positionnement de leurs partis respectifs. L'initiative sur la neutralité est soumise en votation devant le peuple suisse fin septembre. Toujours en Suisse, 5,5% en moyenne des voitures sont entièrement électriques, d'après les données de la plateforme en ligne Énergie Reporter, d'Énergie Suisse et de Géo-Impact. Le canton de Zoug arrive en tête avec une proportion de voitures électriques de 12%, soit plus du double de la moyenne suisse. En queue de peloton, on trouve les cantons de Genève, du Jura et du Tessin, avec moins de 4% de voitures électriques dans chacun de ces trois cantons en moyenne. Si l'on compte seulement les voitures nouvellement immatriculées, la part des véhicules électriques est nettement plus élevé. Entre janvier et juillet 2026, les véhicules entièrement électriques ont atteint une part de marché cumulée de 24% selon l'Association des importateurs auto-suisses. La protection des eaux implique-t-elle de trop grandes restrictions pour les zones agricoles en Suisse? Les milieux paysans, à commencer par l'association Prometter dans le canton de Vaud, ont déploré hier l'impact d'une législation comme l'espace réservé aux eaux, entrée en vigueur en 2011. Si l'Office fédéral de l'environnement met en avant des objectifs de revitalisation des cours d'eau et de protection contre les crues, certains agriculteurs dénoncent des mesures disproportionnées. Ils pointent notamment du doigt des zones mal délimitées, surtout à proximité des rivières d'envergure. Joël Terrain exerce à Granges-près-Marmont, dans le canton de Vaud, près de la Broye.
3: Pourquoi est-ce qu'un homme, en fait, il se sent en besoin de lutter contre quelque chose, d'adopter aussi des valeurs très traditionnelles et conservatrices? C'est commun à ces différentes idéologies. Et je pense que l'accent mis sur le masculinisme, il nous permet, en fait, de s'intéresser justement à ces blessures, en fait. Pourquoi est-ce qu'un jeune n'a pas assez de liens, en fait, avec son environnement pour retrouver un lien virtuel avec une organisation, avec un groupe qui lui permet, en fait, de se sentir vu, de se sentir aimé aussi quelque part? Et je pense que c'est là-dessus qu'il faut que nous posions des questions. Pourquoi est-ce que nos jeunes, en fait, pourquoi on les perd? Et là, c'est moins la question d'interdire, en fait, l'accès à certaines applications, mais d'augmenter, en fait, les interactions dans l'espace physique aussi.
1: Et mes excuses, ce n'était pas Joël Terrain que vous avez entendu, mais Ahmed Adjil, qui est criminologue et chercheur associé à l'Université de Lausanne, spécialiste du terrorisme. Il s'exprimait sur un tout autre sujet qui était comment mieux lutter contre l'extrémisme et la radicalisation. En effet, confédérations, cantons et communes ont présenté hier une charte pour prévenir ce type de risque qui augmente depuis quelques années, le risque de l'extrémisme et de la radicalisation. Un document donc s'adresse s'adresse aux parents, aux enseignants et aux institutions. C'est ce document qui a été présenté hier. Et donc pour Ahmed Adil, criminologue et chercheur associé à l'Université de Lucerne, spécialiste du terrorisme, les risques de radicalisation sont souvent similaires. Que la radicalité conduise à l'islamisme ou au masculinisme, c'est donc à ces causes qu'il faut s'intéresser.
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4: Certains mots, on peut les dire deux fois pour être sûr qu'on les comprenne vraiment bien. C'est le cas avec le titre de cette première chanson, Désir, désir, comme un écho qu'on se renvoie à deux voix pour ne pas le porter tout seul. Laurent Voulzy d'un côté, Véronique Jeannot de l'autre, ils en ont fait un duo, une sorte de déclaration, un dialogue. Et c'est avec cette chanson mythique là que nous allons commencer notre 9h-10h. Si c'est maintenant que vous arrivez, bonjour et bienvenue.

Colin, un prénom qui sonne comme câlin. Jean, c'est Flowers, c'est tout nouveau. Et surtout, c'est par ici. C'est un artiste qui est né du côté de la Chaux-de-Fonds. Et puis on était avec Laurent Voulzy et Véronique Jeannot tout à l'heure pour Désir, Désir. Là, place à Là-bas, chanson de Mathieu Deslongchamps.

Le Spencer Davis Group à l'instant avec Gimme Some Lovin'. Mathieu Deslongchamps était là tout à l'heure avec Là-bas. Et on poursuit avec quelque chose de tout nouveau. C'est une rencontre. Une rencontre qui se nomme Attraction. C'est une chanson qui est sortie le 5 juin, il y a quelques semaines. D'un côté, nous avons Sébastien Tellier. De l'autre, Juliette Armanet.

0: Ariane Moffat à l'instant avec Les Apparences et puis la nouveauté tout à l'heure entre Sébastien Tellier et Juliette Armanet, chanson qui est sortie au début du mois de juin, la chanson Attraction. Là, place à Ai Weng et Lambert, artiste suisse, avec la chanson Under the Arcade.
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0: Aline, juste là avec la vie électrique. Et là, direction le Québec, et plus précisément un lieu, un endroit, un événement, Tadoussac. Un été à Tadoussac, Karine Vouillamo.
1: Un été à Tadoussac, Karine Vouillamo.
2: Hola, bonjour, ici Mike Clay, a.k.a. Michael Samba, en direct de Tadoussac. Et moi, je viens de Verdun.
3: Verdun, c'est au Québec?
2: Verdun, c'est à Montréal. C'est dans le sud-ouest de l'île de Montréal. Un endroit incroyable.
3: OK. Il est comment, cet endroit-là? Vous nous faites envie?
2: En fait, c'est l'endroit où tout est possible. C'est l'endroit où tout se passe. C'est l'endroit où j'ai commencé à écrire de la musique. C'est l'endroit proche de l'eau. C'est vraiment un endroit spécial sur l'île de Montréal pour moi.
3: Aujourd'hui, on n'est pas là. On est à quelques heures. Effectivement, il fait un peu moins beau. Je crois qu'à Montréal, il fait beau là. À Tadoussac, c'est pas vraiment ça. En attendant, est-ce que c'est, alors, première chose, est-ce que c'est la première fois que vous jouez tout seul à Tadoussac? Et quel est votre lien à cet endroit si particulier?
2: J'adore la question composée parce que c'est la première fois que je joue tout seul à Tadoussac. Mais je suis un grand amoureux de la place. Ça doit être la 15e ou la 20e fois que je joue ici à Tadoussac. J'ai un grand historique avec cette place et avec mon groupe. Comme je disais pendant le spectacle, c'est la première place où on a joué il y a plus de 10 ans à l'extérieur de Montréal. Donc c'est une des premières places qui nous a fait confiance. Et juste pour l'anecdote, on avait été booké pour jouer en avant-spectacle. Donc à 17h, un soir de semaine. Et le groupe qui était censé assurer pour le reste de la semaine, le mercredi, jeudi, vendredi, ont eu une panne de voiture. Et donc, qui s'est retrouvé à couvrir la scène pour cette semaine-là? Ça a été la musique populaire de Verdun. Et ainsi est née notre légende, si on peut dire, dans cette région. Fait que vraiment un endroit spécial pour moi.
3: OK, c'est magnifique. En attendant, ce soir, vous avez fait quelque chose qui était vraiment pas facile, parce qu'il fait froid. Je pense que vous n'aimez pas le froid. Et vous retrouvez vraiment tout seul. Alors évidemment, vous avez vos machines, vous avez votre guitare, une trompette, mais vous êtes quand même complètement tout seul.
2: La scène, pour moi, c'est la plus belle place au monde. Puis vraiment, tu sais, j'ai tourné 10 ans avec Clay & Friends, puis c'est un groupe composé des meilleurs musiciens, je dirais, dans cet hémisphère. Alors d'être tout seul sur scène, ça me force à être dans le moment présent, de vraiment donner la meilleure version de moi-même. Et ce que j'aime au-delà de tout, c'est d'essayer des nouvelles choses sur scène, essayer des nouvelles chansons. Ce soir, j'ai testé plein d'impro, d'idées que j'avais, et de voir les gens bouger, hocher la tête, me chanter les paroles, ça me donne le courage, le juice pour continuer. Et ce soir, Tadoussac a assuré à fond. Ils font partie du spectacle avec moi, vraiment.
3: Effectivement, on vous a connu donc avec Clay & Friends. Aujourd'hui, c'est Mike Clay ou Michael Samba. C'est quoi qui a fait, qu'est-ce qui est arrivé dans votre vie, dans votre carrière, pour que vous ayez besoin de prendre le large un petit peu?
2: À la base, moi, j'ai commencé à faire de la musique pour vivre une vie exceptionnelle, hors de l'ordinaire. Vraiment, parce que c'est un chemin avec aucun repère, aucun chemin prédestiné. Quelque chose qui a fonctionné pour quelqu'un ne fonctionnera pas nécessairement pour moi et mes amis. Et pendant 10 ans, j'ai construit quelque chose avec des homies. Et j'ai un ami proche qui est décédé. Et c'était un ami avec qui je parlais beaucoup de prendre le grand saut, prendre des risques, tout faire pour se sentir en vie dans cette vie. Et malgré le fait que j'ai une vie de créatif très, très privilégiée, je vis super bien, je suis choyé. Et c'est pas que je ressentais plus le feu avec les Friends, mais il y avait quelque chose qui avait disparu pour moi sur la scène après plus de 1000 spectacles. Et j'avais besoin de me remettre dans une place où j'étais, entre guillemets, inconfortable. Et je pense que d'être tout seul sur scène, comme je disais tout à l'heure, ça me force vraiment à être présent. Et s'il y a une faute ou une erreur où je m'accroche, c'est confrontant. Alors d'autant plus, je veux me surpasser, puis je veux offrir quelque chose de nouveau et d'unique, parce que je suis à une nouvelle place dans ma vie qu'il y a 10 ans avec les Friends. Ça me permet d'être plus intime, de raconter de nouvelles histoires. Alors, vraiment une espèce de renaissance pour moi sur scène. Je redécouvre la scène, en fait. Je pense que c'est une belle façon de le résumer.
3: Maïklé, vous avez des origines slovènes d'un côté, égyptiennes de l'autre. Est-ce que vous avez été nourri aussi par ces musiques, peut-être plus particulièrement par la musique égyptienne, parce qu'elle est très très riche, il y a des chanteurs et des chanteuses absolument fabuleux en Égypte?
2: De un, bravo pour vos recherches, parce qu'il y a très peu de gens, même au Québec, qui savent que je viens de ces deux endroits-là. Je dirais que je suis allé au Maroc quelques fois. J'ai ramené des disques. Je pense que qu'est-ce qui m'a plus particulièrement inspiré que la musique, c'est j'ai beaucoup écouté de musique maghrébine. Il y a d'ailleurs un label qui s'appelle Habibi Funk, qui ressuscite énormément de musique des années 70 de cette région du monde. Au-delà de la musique, c'est les couvertures et les pochettes d'Oum Kalsoum qui m'ont qui ont changé ma vie, cette espèce de... Elle a ses lunettes, une dégaine incroyable, elle est stone cold, vraiment, ça m'impressionne à chaque fois. Alors, je pense qu'au-delà de la musique, c'est l'espèce d'univers visuel maghrébin avec des symboles forts qui m'a montré quelque chose de nouveau. On dirait... Je reviens, en fait, du Maroc. Je suis allé il n'y a pas longtemps, je suis allé surfer là-bas. Encore une fois, il y avait de la musique, il y avait beaucoup de oud, de rythme avec des tambours, mais on dirait ce qui m'interpellait le plus, c'était comme les murales, la façon dont les immeubles étaient faits, les designs sur les immeubles. Il y avait quelque chose qui semblait alien, entre guillemets, là je fais des guillemets avec mes doigts, qui n'existe tout simplement pas ici, des combinaisons de couleurs, de formes. Ça amène une émotion en moi, je sais pas trop comment l'expliquer plus profondément que ça, mais ouais, c'est ça qui m'a nourri lors de mon dernier voyage là-bas.
3: Vous devez me citer une seule chanson qui est votre chanson préférée de tous les temps, Mike Clay.
2: Ok, je vais y aller avec Hope de Fat Freddy's Drop, un groupe de reggae de Nouvelle-Zélande. Enterrez-moi sur cette chanson-là. C'est la plus belle chanson de tous les temps, vraiment.
3: Okay. Quel est votre mot préféré?
2: Aujourd'hui, mon mot préféré, c'est saudade. Saudade, qui est comme une espèce de... Oui, la nostalgie, la mélancolie pour quelque chose qu'on a vécu ou non. Que ça soit imaginaire ou non. C'est, je trouve que c'est un mot parfait.
3: Et dernière question, on va voir si vous faites piéger. Votre artiste suisse préféré?
2: Makala. Il est suisse? Oui.

0: Bob Dylan à l'instant avec un souvenir des 70s, et puis on était avec Duran tout à l'heure, Ordinary World. On continue avec Diams et ses confessions nocturnes.
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1: 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T'as l'air bizarre, qu'est-ce qu'il y a?
2: Non, ça va pas, non.
1: Bah dis-moi, qu'est-ce qu'il y a?
2: Mel...

0: Veuillez composer votre code secret et terminer par dièse. Vous avez 2 nouveaux messages. Nouveau message reçu hier à 22h51. Nouveau message reçu hier à 23h28.
1: Ouais, bébé, c'est moi. 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

0: 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Il est 10h.
1: Grégoire Moll.
2: Pas d'accord commercial entre les États-Unis et le Canada. Conséquence de l'échec des négociations entre ces deux pays, les nouveaux droits de douane de 50% contre un certain nombre de produits canadiens sont entrés en vigueur aujourd'hui. Le premier ministre canadien a déclaré que le Canada appliquerait des droits de douane équivalents contre les États-Unis afin de protéger les travailleurs et les entreprises du Canada. Les nouveaux droits de douane punitifs américains s'appliquent à un total de 20 milliards de dollars d'importations canadiennes aux États-Unis, dont le ciment et les crosses de hockey. Un navire sud-coréen doit partir aujourd'hui pour l'Europe en passant par l'Arctique. Une voie maritime qui pourrait élargir les options des pays asiatiques, notamment pour le commerce. Le voyage

0: L'âge du porte-conteneur sud-coréen devrait durer environ 45 jours. Il doit déterminer si la fonte de la glace en cette période permet l'ouverture d'une route maritime passant par l'Arctique qui serait viable sur le plan commercial. L'année dernière, une centaine de trajets en bateau ont emprunté cette voie maritime, un nombre de trajets qui a plus que doublé depuis 2022, d'après le Center for High North Logistics, une fondation norvégienne. L'Autriche veut inscrire dans sa loi, l'objectif d'atteindre la neutralité climatique d'ici à 2040. Le gouvernement autrichien l'a annoncé hier. Cette annonce est faite alors qu'une sécheresse record frappe l'Europe. L'Autriche a par exemple connu les 12 mois les plus secs jamais enregistrés selon les services météorologiques. Le Vatican va construire une centrale pour alimenter le Saint-Siège en électricité d'origine renouvelable d'ici 2 ans. Il s'agira de production photovoltaïque. Le site choisi pour la construction de cette centrale agrivoltaïque est une propriété du Vatican située en banlieue nord-ouest de Rome. Quelques 16 000 doses de vaccin Hervebo sont arrivées cette nuit en République démocratique du Congo, alors que ce pays fait face à la flambée d'Ebola la plus meurtrière de son histoire. Au total, 70 000 doses doivent être livrées dans ce pays. L'Organisation mondiale de la santé a annoncé jeudi la mise à disposition de ce nombre de doses du vaccin Hervebo. Qui dirigera l'ONU dans quelques mois? Le mandat de l'actuel secrétaire général de l'ONU, Antonio Guterres, se termine à la fin de l'année et un vote indicatif a eu lieu hier au sein du Conseil de sécurité de l'ONU. C'est Caroline Rodriguez-Birquet qui est arrivée en tête de ce vote indicatif selon une source diplomatique. Caroline Rodriguez-Birquet est une ancienne ministre des Affaires étrangères du Guyana en Amérique du Sud. Lors de ce vote indicatif, elle a notamment devancé une ex-vice-présidente du Costa Rica et le directeur de l'Agence internationale pour l'énergie atomique. La procédure pour le vote de la prochaine secrétaire générale de l'ONU pourrait prendre encore des semaines, voire des mois. Ce week-end s'annonce bien ensoleillé, avec toutefois des résidus nuageux le long des reliefs ce matin et des cumulus s'étalant le long des reliefs dans la journée de ce samedi. Le temps devrait cependant rester généralement sec. Température en plaine aujourd'hui, minimum 12 degrés, maximum 23 degrés. Il fera jusqu'à 25 degrés en Valais.
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3: L'amour à la plage, troisième clap. Avant d'être une chanson, Tristana est un roman et puis un film de Buñuel. L'histoire d'une femme qu'on veut garder sous son aile et qui apprend seule à s'en défaire. Mylène Farmer en a fait une chanson en 87. Tristana, chanson extraite de Cendres de lune. La voilà pour vous, si c'est maintenant que vous arrivez. Bonjour et bienvenue.

C'était Yoko avec Haru à l'instant. C'est notre radar RTS Option Musique de ce mois d'août pendant encore quelques jours. Et puis on était avec Mylène Farmer tout à l'heure et Tristana. On poursuit avec Euphorie, chanson de vidéoclub.

Les Jackson 5 à l'instant, souvenir avec ce I Want You Back qui nous ramenait en 69. Vidéo Club était là tout à l'heure et on poursuit avec quelque chose de tout nouveau. C'est un duo qui s'appelle Alpha et Jovanotti, une rencontre qui ont donné comme résultat la chanson Buen Vento. C'est une chanson qui est sortie au mois de mai et qu'on avait très envie de vous faire découvrir.

À tâtons, chanson d'Axel Red, et puis le duo Giovanotti Alpha tout à l'heure en nouveauté avec Buen Vento. La place à Roxane, artiste de par ici.

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1: Louane avec Désolé à l'instant, et puis on était avec Roxane tout à l'heure. Là, c'est Kate Bush qui arrive avec Un souvenir des années 80. C'est cette chanson-là.

Les Wright House Brothers avec Unchained Melody 65. Ça fait vraiment longtemps qu'elle nous surprend, cette chanson, encore. Et Kate Bush était là tout à l'heure, et là, place à Voyou avec Carnaval.

Les Dexys Midnight Runners, souvenir des 80s comme en Hélène. Et puis on était avec Voyou tout à l'heure, là c'est Stéphanie Blanchou qui arrive. Stéphanie Blanchou, c'est quelqu'un de par ici qui chante depuis 2021 la chanson Ritournelle.

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1: L'oiseau, chanson de Feu Chatterton, et Stéphanie Blanchou était là tout à l'heure. La place à Mary J, quelqu'un de par ici, mais qui vit maintenant du côté de Paris. On l'écoute avec la nouveauté « Je lis des astres ».

0: 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Il est 11h. Grégoire Moll.
1: Des frappes russes sur l'Ukraine ont fait au moins 2 morts cette nuit, d'après des autorités locales. Les frappes ont notamment touché la capitale, Kiev, et la ville de Zaporijjia au sud du pays. Et hier, une série de bombardements en Ukraine ont causé la mort d'au moins 20 personnes. Une attaque au drone en plein jour a notamment frappé un centre commercial très fréquenté de Kryvyi Rih. La France et le Royaume-Uni doivent agir ensemble pour faire respecter le droit international en Israël et dans les territoires palestiniens. C'est l'appel de 102 anciens ambassadeurs français et britanniques qui ont écrit une tribune publiée aujourd'hui dans le journal français Le Monde. Ces diplomates attendent des mesures concrètes de la part de la France et du Royaume-Uni qui ont reconnu l'État de Palestine en 2025. Ils accusent notamment le gouvernement israélien de compromettre la perspective d'un État palestinien. Pas d'accord commercial entre les États-Unis et le Canada. La conséquence de l'échec des négociations entre les deux pays, c'est que les nouveaux droits de douane de 50% contre un certain nombre de produits canadiens sont entrés en vigueur aujourd'hui. Le premier ministre canadien a déclaré que le Canada appliquerait des droits de douane équivalents contre les États-Unis afin de protéger les travailleurs et les entreprises du Canada. Les nouveaux droits de douane punitifs américains s'appliquent à un total de 20 milliards de dollars d'importations canadiennes aux États-Unis, dont le ciment et les crosses de

0: Ok. Audrey Vérot, victorieuse du 800 mètres du meeting d'Athlétissima hier à Lausanne. La fribourgeoise a signé le record de ce meeting avec un chrono de 1 minute 55 secondes et 33 centièmes. Elle a notamment devancé la néerlandaise Femke Brodersbol et l'éthiopienne Saïda Tsehaï lors de cette compétition. Et en la météo d'aujourd'hui, eh bien le temps sera bien ensoleillé aujourd'hui, malgré des résidus nuageux le long des reliefs ce matin et des cumulus s'étalant le long des reliefs en journée. Température maximale 23 degrés en plaine et 25 degrés en vallée. Demain, le temps s'annonce bien ensoleillé avec quelques cumulus en montagne. En montagne, un vent d'ouest modéré est attendu. Demain, dans les Alpes. Et voilà pour la météo.
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2: Déjà la dernière heure de cet amour à la plage de ce samedi. Populaire. Populaire, ça devrait juste vouloir dire aimé par beaucoup de monde. Mais Rookine sort cette chanson en 2023 et le titre porte bien ce qu'il annonce. Une chanson qui est faite pour se répéter, pour fredonner et pour transmettre. Si c'est maintenant que vous arrivez, bonjour et bienvenue.

Beaucoup de monde sur la grande scène d'Option Musique à l'instant, avec Sam, Noah, Paul, Valentin et Diane. Ce sont les cinq membres du groupe Nomuel qui ont fait une collaboration avec Simon Hook, un producteur basé à Berlin. Et ça donne cette nouvelle chanson, La vie en rose. Et puis on était avec Rookin tout à l'heure, on continue avec Kimber Rose et la chanson Anita.

Sublime reprise de Over the Rainbow par Israël, Kamaka Wiwole, et puis Kimber Rose était là tout à l'heure avec Anita. On continue avec quelque chose de nouveau, enfin relativement nouveau, c'est sorti cette année, c'est Bon Entendeur qui a retravaillé Mourir sur scène de Dalida.

Noé Prêtchoff à l'instant, prière de ne pas déranger. Et puis Bon Entendeur faisait revivre Dalida tout à l'heure et son mourir sur scène. Et puis on poursuit avec Jamila. Jamila, qui est par ici, et qui nous chante Silver Lining.

La grande Sophie, à l'instant, ne m'oublie pas. Jamila était là tout à l'heure. Et là, c'est Police qui arrive. Police avec ce souvenir sorti en 1980.

Vinicio Capossela avec Ecco se l'amor, histoire de se souvenir qu'on est encore en été, on est que le 22 août, hein. Et Police était là tout à l'heure, là c'est Étienne Dao avec Un homme à la mer.

Lynyrd Skynyrd avec Sweet Home Alabama. Etienne Daou était là tout à l'heure et la place à un duo de par ici. D'un côté, Gaspard Sommer et Memouna de l'autre. La chanson, c'est Les Vacances.

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M6 Solar à l'instant et Bouge de là. Et c'est Valentino Vivace avec qui nous allons poursuivre. Valentino Vivace qui chante Fiore. Son nom, son vrai nom, c'est Valentin Kopp. Il est originaire du Tessin, mais il est basé du côté de Zurich. Et c'est vrai que Valentino Vivace, ça claque quand même comme nom de scène.

0: 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Il est midi. Grégoire Moll.
1: Le président de l'UDC a défendu l'initiative sur la neutralité aujourd'hui lors de l'ouverture de l'Assemblée des délégués de son parti. Les délégués de l'UDC doivent voter pour définir le positionnement officiel du parti sur cette initiative qui sera soumise au vote du peuple suisse le 27 septembre. Le Conseil fédéral doit retirer le département de l'environnement à Albert Rochety. C'est ce qu'a exigé Lisa Mazzon, la présidente des Verts Vertes, lors de l'Assemblée des délégués de son parti aujourd'hui. Pour elle, le gouvernement suisse doit changer de cap et mettre le climat en priorité. Le Vatican va construire une centrale pour alimenter le Saint-Siège en électricité d'origine renouvelable d'ici 2 ans. Il s'agira de production photovoltaïque. Le coût de cette centrale est estimé à 100 millions d'euros. Le site choisi pour la construction de cette centrale agrivoltaïque a une superficie de 450 hectares. C'est une propriété du Vatican située en banlieue nord-ouest de Rome. La capacité de cette centrale pourrait être de 80 à 90 mégawatts, ce qui en ferait l'une des plus grandes installations de ce type sur la péninsule italienne. Des drones ukrainiens ont frappé la Russie cette nuit, des attaques qui ont tué au moins 6 civils d'après des autorités locales russes. Ces attaques ont notamment frappé un site industriel et un entrepôt qui appartient à un grand groupe russe de distribution en ligne. Le gouverneur de l'oblast russe de Samara n'a pas dit quel site industriel avait été touché, mais l'armée ukrainienne a annoncé avoir frappé une raffinerie de pétrole dans cette région de Samara, attaque qui a provoqué un incendie. Le ministère russe de la Défense a déclaré avoir abattu plus de 450 drones ukrainiens cette nuit. Des frappes russes sur l'Ukraine ont de leur côté fait au moins 2 morts cette nuit, d'après des autorités locales. Les frappes ont notamment touché la capitale, Kiev, et la ville de Zaporizhia, au sud du pays. Et hier, une série de bombardements en Ukraine ont causé la mort d'au moins 20 personnes. En Birmanie, une frappe aérienne de l'armée birmane contre un monastère a tué 14 personnes, d'après 2 témoins qui se sont rendus sur place après l'attaque. Selon eux, les victimes participaient à une retraite de méditation organisée dans cet édifice religieux. La Birmanie est en proie à une guerre civile depuis 2021, au cours de laquelle plus de 100 000

0: personnes ont été tuées, tous camps confondus. La semaine dernière, des enquêteurs de l'ONU ont publié un rapport qui accuse les militaires d'avoir intensifié leurs frappes aériennes contre les civils. Au Nigeria, des djihadistes ont enlevé et tué des dizaines de personnes lors d'une attaque hier. Un groupe armé a commis cette attaque pendant la prière du vendredi. Le bilan exact de ces attaques n'était pas encore connu ce matin. Le week-end sera bien ensoleillé, aujourd'hui du soleil, avec des cumulus s'étalant le long des reliefs en journée, mais un temps qui devrait rester généralement sec. Température en plaine aujourd'hui, maximum 23 degrés, jusqu'à 25 degrés attendus en Valais. Demain, ensoleillé, développement de timides cumulus en montagne. Les températures en plaine pour demain devraient se situer entre 11 et 26 degrés.
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0: 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Il est 13h. Anne-Julie Rouze.
1: Les délégués de l'UDC sont réunis aujourd'hui à Bar, dans le canton de Zoug. L'initiative sur la neutralité va occuper les discussions toute la journée, à un peu plus d'un mois de la votation. Des ténors du parti comme l'ancien conseiller fédéral Christophe Blocher se sont notamment exprimés. Les 530 délégués présents font front commun pour cette initiative qui est aujourd'hui donnée perdante dans les sondages. Et le Parti des Verts se réunit aussi aujourd'hui en assemblée des délégués à Fribourg. Sa présidente Lise Amazon a centré son discours sur les canicules de l'été. Elle appelle le Conseil fédéral à retirer le département de l'environnement à Albert Rochety. La Genevoise a motivé cette demande en évoquant la responsabilité d'un gouvernement qui, à ses yeux, doit changer de cap. Plus 50% de droits de douane pour bon nombre de produits canadiens dès aujourd'hui. C'est la conséquence de l'échec d'un accord commercial entre les États-Unis et le Canada. Le premier ministre canadien promet de riposter. Il déclare que le Canada appliquera des droits de douane équivalents contre les États-Unis. Ces nouveaux droits de douane punitifs s'appliquent à un total de 20 milliards de dollars d'importations canadiennes aux États-Unis. Un navire sud-coréen doit partir aujourd'hui pour l'Europe en passant par l'Arctique, le pôle Nord donc. Une route maritime pour élargir de nouvelles voies commerciales. Le voyage du porte-conteneur sud-coréen devrait durer environ 45 jours. Il devra déterminer si la fonte de la glace en cette période permet l'ouverture de cette route maritime pour le commerce mondial. Et une parade des CFF pour traquer les resquilleurs des trains. Depuis décembre, les contrôleurs habillés en civil apparaissent dans les trains suisses. Ces contrôles en civil sont déjà appliqués depuis un certain temps dans les transports régionaux. Ils sont désormais étendus au trafic grande ligne. Le but de cette opération, limiter les pertes financières, car chaque année, les voyages sans billets représentent une perte de plusieurs millions. À noter que les contrôleurs, avec leur uniforme rouge et noir bien reconnaissable, resteront toujours présents dans les trains. 13 000 spectateurs ont assisté à Athlétissima hier au stade de la Pontaise. Audrey Vérot est sortie victorieuse du 800 mètres et les Suisses, très attendus, ont répondu présents avec 6 podiums à la clé. Le chanteur jurassien Vincent Valla est décédé vendredi soir selon une information de la radio RFJ. L'auteur, compositeur, interprète de 62 ans est mort des suites d'une maladie contre laquelle il se battait depuis plusieurs semaines. Sa carrière de près de 40 ans a pris son envol en 1998 lorsqu'il remporte la médaille d'or de la chanson « Assène Seigneur Légier ». Il est parti sereinement selon sa famille. Il va faire beau cet après-midi malgré quelques cumulus sur le long des reliefs et une tendance à la bise. Côté température en pleine, maximum 23 degrés, 25 en Valais. Demain, du soleil, peut-être quelques cumulus timides en montagne. Il

0: aura 11 petits degrés le matin, maximum 26.
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0: 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Il est 14h.
1: Anne-Julie Rouze.
2: Réunion des délégués chez les Verts et à l'UDC aujourd'hui. Côté UDC, 530 délégués sont réunis aujourd'hui à Berre dans le canton de Zoug. L'initiative sur la neutralité occupe les discussions toute la journée à un peu plus d'un mois de la votation. Des ténors du parti comme Christophe Blocher se sont notamment exprimés. L'ancien conseiller fédéral estime que la Suisse est restée en paix pendant 200 ans grâce à sa neutralité. L'initiative est aujourd'hui donnée perdante dans les sondages. Et le Parti des Verts est donc aussi réuni en Assemblée des délégués à Fribourg. Sa présidente Lise Amazon a fustigé le mutisme du Conseil fédéral pendant les récents épisodes caniculaires. Elle appelle à adopter des mesures urgentes pour adapter les villes et les campagnes. Elle pointe également du doigt le conseiller fédéral Albert Rüschti. Elle appelle le gouvernement à lui retirer le département de l'environnement. La France et le Royaume-Uni doivent agir ensemble pour faire respecter le droit international en Israël et dans les territoires palestiniens. Voilà le message d'anciens ambassadeurs français et britanniques dans une tribune du journal Le Monde aujourd'hui. La France et le Royaume-Uni ont reconnu l'État de Palestine en 2025. Pour les ambassadeurs, cette reconnaissance doit donc désormais se traduire en mesures concrètes. La police espagnole a démantelé un réseau de passeurs entre l'enclave espagnole de Ceuta au nord du Maroc et l'Espagne continentale. C'est ce que les autorités ont annoncé hier. Au moins 5 personnes ont été arrêtées à Ceuta et en Andalousie. Elles sont soupçonnées d'avoir fait payer jusqu'à 9000 euros pour la traversée du détroit de Gibraltar. Et toujours en Espagne, au moins 7 personnes ont été blessées et un camping évacué après de violentes pluies dans le nord-est du pays cette nuit. Les intempéries ont provoqué des dégâts dans plusieurs secteurs. 3 personnes ont été blessées lorsqu'un mur s'est effondré dans le port de Roda de Berà, à 75 km au sud-ouest de Barcelone. Le chanteur jurassien Vincent Valla est décédé hier soir selon une information de la radio RFJ. L'auteur, compositeur, interprète de 62 morts et morts des suites d'une maladie contre laquelle il se battait depuis plusieurs semaines. Il a sillonné de nombreuses scènes helvétiques, du Paléo au Chant du Gros, mais aussi à l'étranger, au Québec, en Sibérie, en Roumanie ou encore en ex-Yougoslavie. Il est parti sereinement, selon sa famille. Le meeting d'Athletissima s'est déroulé hier soir à Lausanne devant 13 000 spectateurs dans les tribunes de la Pontaise. Les Suisses, très attendus, ont brillé avec pas moins de 6 podiums à la clé, avec notamment la victoire très attendue de la fribourgeoise Audrey Véro sur 800 mètres et celle du relais féminin du 4x100 mètres. Un relais qui a également souri à la deuxième équipe helvétique, arrivée troisième. Météo du soleil cet après-midi, sauf quelques cumulus sur le long des reliefs et une tendance à la bise. Côté température en pleine, maximum 23 degrés, 25 en Valais. Demain, du soleil et peut-être quelques cumulus en montagne.
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0: 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Il est 15h. Anne-Julie Rouze.
1: Une juge américaine invalide le gel des visas imposés par Donald Trump à 75 pays. En janvier, le président américain avait gelé les procédures de visa pour résider de manière permanente aux États-Unis. Les demandes de résidence des ressortissants de Somalie, de Russie, d'Afghanistan ou du Brésil, notamment, étaient systématiquement refusées. Cette mesure a été aujourd'hui déclarée illégale et contraire à la loi par une juge fédérale. Cette décision constitue un nouveau revers pour le président Donald Trump dans sa lutte contre l'immigration. Aux États-Unis toujours, il y aura plus 50% de droits de douane pour grand nombre de produits canadiens dès aujourd'hui. C'est la conséquence de l'échec d'un accord commercial entre les États-Unis et le Canada. Œil pour œil, dent pour dent, le premier ministre canadien déclare que le Canada appliquera des droits de douane équivalents contre les États-Unis. Les États-Unis qui sont de très loin le premier partenaire commercial du Canada. Un porte-conteneurs sud-coréen est parti tout à l'heure pour l'Europe en passant par le pôle Nord. C'est le dernier exemple en date de l'intérêt suscité par cette route maritime suite au blocage persistant du trafic au Moyen-Orient. L'objectif est de déterminer si la fonte de la glace en cette période de l'année permet l'ouverture d'une route viable sur le plan commercial. Les défenseurs de l'environnement réagissent et craignent que ces transits n'accélèrent la fonte de la banquise dans l'Arctique. En Suède, la police a identifié la victime décédée de l'attaque à l'épée qui a eu lieu hier dans un lycée. Il s'agit d'une élève de 17 ans. Pour rappel, un homme de 18 ans armé d'une épée s'est introduit hier dans un lycée de Fagersta, dans le centre de la Suède. Il a fait un mort et trois blessés avant d'être appréhendé. Le mobile est encore à déterminer, selon le chef de la police locale. Une nouvelle technique des CFF pour traquer les resquilleurs. Depuis décembre, des contrôleurs habillés en civil sont apparus dans les trains régionaux et ils sont aujourd'hui étendus au trafic de grandes lignes. Le but de cette opération, limiter les pertes financières, car chaque année, les voyages sans billets coûtent plusieurs millions aux CFF. À noter que les contrôleurs, avec leur uniforme rouge et noir bien reconnaissable, resteront toujours présents en majorité dans les trains. Les contrôleurs civils, quant à eux, seront tout de même reconnaissables grâce à une carte de contrôle bien visible. L'incendie survenu hier à Toussis dans les Grisons a fait 2 morts. 3 autres personnes sont toujours portées disparues. Le bâtiment incendié présente toujours un risque d'effondrement selon les autorités. C'est ce qui complique les opérations sur les lieux du sinistre. Jusqu'à présent, les sauveteurs n'ont pu entrer que partiellement dans la maison. C'est là que les 2 victimes ont été retrouvées. Du soleil cet après-midi, sauf quelques cumulus sur le long des reliefs et une tendance à la bise. Côté température, en pleine maximum 23-25 en Valais. Demain, du soleil, peut-être quelques cumulus en montagne. Il fera 11 degrés le matin, maximum 26.
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0: lancement d'une coalition anti-balistique. Cette collaboration a été officialisée à Paris le 13 juillet dernier. Sans surprise, les délégués de l'UDC soutiennent l'initiative sur la neutralité. Les 368 membres se sont prononcés à la quasi-unanimité en faveur de ce texte. C'était lors de leur assemblée des délégués aujourd'hui à Bar, dans le canton de Zoug. Le texte veut inscrire une définition stricte de la neutralité dans la Constitution. Pas d'adhésion à une alliance militaire, ni de sanctions contre d'autres États. Et le Parti des Verts s'est aussi réuni en Assemblée des délégués à Fribourg aujourd'hui. Sa présidente Lisa Mazzone a centré son discours sur les canicules de l'été et elle appelle le Conseil fédéral à retirer le département de l'environnement à Albert Rushdie. La Genevoise évoque la responsabilité d'un gouvernement qui, à ses yeux, doit changer de cap. Le Jura pleure l'un de ses plus grands chanteurs, c'est la radio RFJ qui l'a annoncé aujourd'hui. Le franc montagnard Vincent Vallat est décédé hier soir. L'auteur-compositeur-interprète de 62 ans est mort des suites d'une maladie contre laquelle il se battait depuis plusieurs semaines. Guitariste Vincent Vallat a sorti son premier disque en 1989 intitulé « Jules ». L'un de ses titres les plus emblématiques restera « Matelot des pâturages », un titre inspiré et écrit pour le canton du Jura. Il est parti sereinement selon sa famille. Des ambassadeurs français et britanniques se mobilisent dans les colonnes du journal français Le Monde aujourd'hui. Selon eux, la France et le Royaume-Uni doivent agir ensemble pour faire respecter le droit international en Israël et dans les territoires palestiniens. La France et le Royaume-Uni ont reconnu l'État de Palestine en 2025. Pour les ambassadeurs, cette reconnaissance doit désormais se traduire en mesures concrètes. Les signataires formulent des recommandations à Paris et Londres pour qu'ils fassent respecter les décisions de la justice internationale, notamment la suspension d'accords commerciaux avec Israël. La police espagnole a démantelé un réseau de passeurs entre l'enclave espagnole de Ceuta au nord du Maroc et l'Espagne continentale. C'est ce que les autorités ont annoncé hier. Au moins 5 personnes ont été arrêtées à Ceuta et en Andalousie. Elles sont soupçonnées d'avoir fait payer jusqu'à 9000 euros pour la traversée du détroit de Gibraltar. En tennis, Dominique Stricker remporte le tournoi Challenger 50 de Sion. En finale, le Bernois de 24 ans s'est imposé face au Libanais Benjamin Hassam. Et météo, après dissipation des derniers cumulus, le ciel sera généralement clair cette fin d'après-midi. Demain, du soleil, peut-être quelques cumulus en montagne. Lundi, la journée sera à peu près pareille, dégradation au cours de la soirée.
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4: Et on vous souhaite une excellente après-midi sur Option Musique. Alors, parfois une petite pensée revient, en tout cas elle nous traverse. Qu'est-ce que vous penseriez de la personne que je suis devenue après tout ce qui s'est passé, les bons moments, les déceptions, les départs et les nouveaux chemins? Est-ce que vous seriez surpris? Est-ce que vous seriez fier? Ou peut-être que vous diriez simplement, on savait qu'elle finirait par y arriver. En tout cas, la vie change, les personnes aussi, certaines restent, d'autres partent et parfois, il faut apprendre à avancer sans elles et avec le temps. Eh bien, certaines blessures deviennent de simples souvenirs et certaines absences laissent surtout une belle place aux nouvelles histoires. Alors, à tous ceux qui sont partis d'une manière ou d'une autre, d'une façon ou d'une autre. Alors, si vous pouviez voir aujourd'hui les personnes que nous sommes devenues, qu'est-ce que vous en penseriez? Peut-être que la réponse n'a même plus d'importance. On écoute, pour débuter cette heure, Adèle Castillon et Louane, Je me demande. 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

0: Dua Lipa à l'instant avec We're Good. Il y a des chansons qu'on écoute et puis il y a celles qui viennent toucher quelque chose qu'on n'arrive pas toujours à expliquer. Monde, que l'on va écouter dans quelques instants, de Martin Luminet, fait partie de celle-là. Un texte sensible, profond, parfois un peu triste mais jamais complètement désespéré. Un texte qui parle de nos erreurs, de nos blessures, de ce monde qui part parfois dans tous les sens, mais surtout de cette envie de continuer à croire qu'il peut encore y avoir du beau. Et c'est peut-être ça qui nous touche tellement chez Martin Luminet, c'est cette façon de mettre des mots simples sur des émotions qui, elles, ne le sont pas. On écoute tout de suite ce magnifique titre, Martin Luminet, Monde.
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C'était Polo & Pan avec Cœur croisé. On va continuer à parler d'amour. Hein. Bah, c'est vrai que l'amour, c'est quand quelqu'un arrive dans une vie et puis change un peu la couleur des journées. Ça peut aussi faire perdre un petit peu la tête, faire des choses qu'on n'aurait jamais imaginées et peut-être même donner envie de rester, de croire, de recommencer. Alors même si l'amour n'est pas toujours parfait, il peut faire rire, trembler, douter et parfois même pleurer. Mais un simple regard, une main dans la main, où tu es bien arrivé, un fou rire au bon moment ou au mauvais moment, ça peut nous transformer toute une vie. Ben, on va continuer à parler d'amour avec Pierre Demer. J'aurais fini par te plaire.

White Shade of Pale, une chanson qui a été écrite à l'origine par Procol Harum en 1967, et là, elle a été reprise par Annie Lennox en 1995 sur son album Medusa. Et Annie Lennox avait raconté que cette chanson l'avait profondément touchée dès la première écoute, et que à chaque fois qu'elle la chantait, ça lui procurait une sensation très spéciale. On va tout de suite écouter William Scheller avec Le Nouveau Monde, et juste après, ce sera France Gall avec Des Branches. Très très bel après-midi.

Débranche France Gala, oui, hein, parfois on aimerait tout débrancher, hein, le téléphone, les réseaux sociaux, les messages, les notifications. Ah, ne plus attendre une réponse, ne plus se demander pourquoi quelqu'un est en ligne, ne répond pas, ne plus avoir besoin de montrer que tout va bien. Ah, ça ferait du bien et surtout ça nous reposerait l'esprit. Mais surtout, surtout, attention, on n'éteint pas la radio, ça c'est autre chose. Surtout que la radio nous permet d'écouter tout de suite. Ibrahim Ferrer, direction donc Cuba avec Copla. Warrior.

Divine Idylle avec Vanessa Paradis et tout à l'heure le groupe Genevois Helvet avec What a Day et surtout quelle voix. Tout de suite on va écouter Cat Stevens avec Moon Shadow et juste après Florent Pagny qui rend hommage à ces dames avec Un jour une femme.

0: 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Il est 17h. Anne-Julie Rouze.
1: L'UDC a défini ses mots d'ordre pour les votations du 27 septembre. Son assemblée des délégués s'est tenue aujourd'hui à Bar, dans le canton de Zoug. Sans surprise, les délégués se prononcent à la quasi-unanimité pour l'initiative sur la neutralité, initiative lancée notamment

0: appliquera des droits de douane équivalents contre les États-Unis. La police espagnole a démantelé un réseau de passeurs entre l'enclave espagnole de Ceuta au nord du Maroc et l'Espagne continentale. C'est ce que les autorités ont annoncé hier. Au moins 5 personnes ont été arrêtées à Ceuta et en Andalousie. Elles sont soupçonnées d'avoir fait payer jusqu'à 9000 euros pour la traversée du détroit de Gibraltar. L'incendie survenu hier à Toussis dans les Grisons a fait 2 morts. 3 personnes sont toujours portées disparues. La maison incendiée menace toujours de s'effondrer selon les autorités. C'est ce qui complique les opérations sur les lieux du sinistre. Le chanteur franc-montagnard Vincent Valla est décédé hier soir, annonce de la radio RFJ. L'auteur-compositeur-interprète de 62 ans est mort des suites d'une maladie contre laquelle il se battait depuis plusieurs semaines. Le guitariste Vincent Valla a sorti son premier disque en 1989, intitulé Jules. L'un de ses titres les plus emblématiques restera Matelot des pâturages, un titre inspiré et écrit pour le canton du Jura. Le Festival du Chant du Gros lui a rendu hommage sur sa page Facebook. En tennis, Dominique Stricker remporte le tournoi Challenger 50 de Sion. En finale, le Bernois de 24 ans s'est imposé face au Libanais Benjamin Hassan. Il s'agit pour Stricker de sa 3e victoire en tournoi cette année. Sur le circuit ATP, en revanche, le gaucher a seulement une victoire à son actif cette saison. C'était à Gstaad en juillet dernier. Météo, après dissipation des derniers cumulus, le ciel sera généralement clair en cette fin d'après-midi. Demain, du soleil, peut-être quelques cumulus en montagne, une tendance à la bise. Il fera 11 degrés le matin, maximum 26 degrés l'après-midi. Lundi, la journée sera à peu près pareille, dégradation au cours de la soirée.
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5: Fairouz Kairi. L'été, le week-end, en tout cas on espère que vous en profitez bien. On va parler de cœur, hein. On peut croire que le cœur a compris, qu'il ne veut plus aimer, plus attendre, plus prendre le risque aussi, hein, d'être déçu tout simplement. Alors on se dit que c'est terminé, qu'il vaut mieux rester tranquille et ne plus rien espérer. Et puis sans prévenir, quelque chose change, on ne sait pas vraiment quoi. En tout cas un petit quelque chose qu'on n'avait pas forcément prévu. Et voilà que le cœur recommence à battre un peu plus fort. On avait pourtant dit qu'on ne tomberait plus, qu'on ferait attention, qu'on ne laisserait plus personne entrer aussi facilement. Mais le cœur n'écoute pas toujours ce qu'on lui dit. Lui, il avance de son côté, il reprend doucement la course, même après avoir eu mal, et c'est peut-être ça sa plus belle force. Elle décrit ça merveilleusement bien avec ses mots à elle, toujours bien choisis. C'est Zazie que l'on écoute avec le titre « Speed ».

Michael Bublé, ah, qu'est-ce qu'on aime son côté crooner, Don't Blame It On Me. Il y a des voix qui arrivent doucement, hein, elles n'ont pas besoin de faire beaucoup de bruit pour se faire remarquer. C'est le cas de Vanille, hein, quelque chose de doux, de solaire, avec cette petite touche de mélancolie. Ces mots parlent d'amour, de liberté, de voyage, de rencontre, enfin, de toutes ces petites choses qui font la vie. On écoute tout de suite Vanille, ce n'est que de l'eau.

La chanteuse vaudoise Billie Bird, hein, qui a quelque chose de très particulier, comme ça, une voix douce, des mots sensibles, et une façon de chanter qui donne parfois l'impression d'entrer dans son univers, comme ça, sans faire de bruit. Ça fait du bien, oh là là. Alors on va changer de registre là, hein, tout de suite, avec les Rita Mitsouko, on change totalement d'ambiance. Là c'est décalé, c'est drôle, c'est un peu fou, c'est complètement libre. Les Rita Mitsouko avec le titre « C'est comme ça, on va danser, on va chanter, on va faire un peu n'importe quoi », parce qu'au fond, certaines histoires sont comme ça. Yeah.

0: Cure, Boys Don't Cry. Et tout à l'heure, Estelle Baveau, qui vient du canton de Berne, elle chante d'ailleurs notamment en français, comme on vient de l'entendre, avec le titre « Désolée de vous avoir dérangé ». Mais elle chante aussi en anglais et en suisse allemand. Voilà, un sacré univers. On va changer d'univers cette fois-ci. Ça va swinguer, ça va danser. On écoute Licia Cherry avec Tempo.
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2: 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Yeah, Licia Cherry.
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2: S'il y a bien un rythme qui a voyagé, c'est la salsa. Dès les premières secondes, les cuivres éclatent. Les percussions répondent et le rythme prend toute la place. La salsa naît dans les années 60 et 70 à New York. Ah oui, vous m'avez bien entendu, New York. Même si ses racines viennent principalement de Cuba et des Caraïbes. À cette époque, de nombreuses communautés latino-américaines vivent dans la ville. Cubains, portoricains, dominicains, et leur musique se rencontre. Les rythmes afro-cubains, le son, le mambo, le jazz, tout se mélange. Et un nouveau son apparaît, la salsa. Le mot signifie « sauce » en espagnol, parce que justement, la salsa est un mélange. Un mélange de culture, de rythme, d'histoire, de vérité. Mais derrière les pistes de danse, la salsa raconte aussi l'expérience des communautés latino-américaines aux États-Unis. Une manière de garder un lien avec leurs origines, tout en créant quelque chose de nouveau. Puis, Cali, en Colombie, est devenue la capitale de la salsa. Là-bas, la salsa est partout. Il y a des écoles de danse. Le style de danse est ultra rapide. La ville vit littéralement au rythme de la salsa. D'ailleurs, le surnom de Cali, c'est la capitale mondiale de la salsa.
3: Elle est superbe, c'est la salsa.
2: Musicalement, la salsa repose beaucoup sur les percussions. Les congas, les bongos, les timbales et surtout, la clave. Un motif essentiel, presque le cœur de la salsa. Très vite, la salsa devient mondiale. Des artistes comme Celia Cruz ou Hector Lavoe deviennent des légendes. Et aujourd'hui encore, la salsa continue de faire danser toutes les générations. Parce qu'au fond, la salsa, bah c'est plus qu'une musique. C'est une conversation entre plusieurs cultures qui ont décidé de battre au même rythme.

0: C'était Mi Rente de Fania All-Star sur Tempo. Allez, à la semaine prochaine.
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Ah oh, mais oui, si j'étais un homme de dientelle, mes messieurs, on aimerait bien un peu de romantisme, pas besoin de grands discours d'ailleurs, ou de roses tous les jours, non, juste un peu de charme, un message pour dire je pense à toi, une invitation sans 3 semaines de réflexion, je sais pas, un regard qui en dit un peu plus que les mots, on aimerait être séduite, surprise, courtisée. Enfin, retrouver un peu cette jolie époque où l'on prenait le temps, peut-être, de faire la cour, de faire sourire, de donner envie de se revoir. Parce que oui, on peut être indépendante, forte, savoir ce qu'on veut, et avoir quand même envie qu'un homme fasse un petit pas vers nous, qu'il ose, qu'il écrive, qu'il appelle, qu'il propose un dîner. Rien de compliqué, finalement. Vraiment pas, mais non. On écoute tout de suite Stéphane Escher avec des hauts et des bas, et juste après, nous partirons en Italie. La plus

Lucio Dalla avec Attenti al Lupo. Eh oui, il y a des artistes qu'on écoute et puis il y a ceux qu'on rencontre, un peu comme on rencontre une personne. Lucio Dalla fait partie de cela. Vous savez, hein, c'est le chanteur aussi qui avait chanté Caruso. Inoubliable chanson. On revient en Suisse avec Yoa pour le titre Yao. Et juste après, ça sera Gérald De Palmas avec Une seule vie. Très belle après-midi.

C'était Olivier Dean avec Man I Need. Juste avant les informations, on va écouter Jackie Wilson, Higher and Higher. Et on vous souhaite une excellente après-midi, un très très bon week-end à l'écoute d'RTS Option Musique.

0: 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Il est 18h. Anne-Julie Rouze.
1: Aux États-Unis, il y aura plus 50% de droits de douane pour un grand nombre de produits canadiens dès aujourd'hui. Conséquence directe de l'échec d'un accord commercial entre les États-Unis et le Canada. Le Premier ministre canadien promet de répliquer et déclare que le Canada appliquera des droits de douane équivalents contre les États-Unis. Les premières mesures de rétorsion concerneront notamment l'acier et les produits laitiers américains à partir du 8 septembre. L'UDC a défini ses mots d'ordre pour les votations du 27 septembre. Son assemblée des délégués s'est tenue aujourd'hui à Barre, dans le canton de Zoug. Sans surprise, ces délégués se prononcent à la quasi-unanimité pour l'initiative sur la neutralité. Initiative portée notamment par l'ancien conseiller fédéral UDC, Christophe Blocher. Elle exige notamment que la Suisse n'adhère à aucune alliance militaire ou de défense et ne prenne pas de sanctions contre un État belligérant. Et le parti agrarien se prononce aussi à l'unanimité contre l'initiative sur l'alimentation.

0: Elle concerne notamment les méthodes éducatives jugées inadaptées. La fondation Arboa, qui gère le foyer, assure avoir mis des mesures en place depuis l'année dernière. En hockey sur glace, dans la Women's Euro Hockey Tour, les Suissesses ont terminé à Kloten sur une défaite. L'équipe s'est inclinée 2-1 contre la Tchéquie aujourd'hui. Sans la capitaine Lara Stadler, légèrement blessée à la fin du tiers médian, la Suisse termine deuxième de ce tournoi derrière la Suède. Un porte-conteneur sud-coréen est parti pour l'Europe cet après-midi et il passera par le pôle Nord. L'objectif de cette expédition est de déterminer si la fonte des glaces en cette période de l'année permet l'ouverture d'une nouvelle route commerciale viable. Depuis le début de l'année, avec le blocage du détroit d'Ormuz, le trafic maritime entre l'Asie et l'Europe doit passer par le sud du continent africain. Les défenseurs de l'environnement réagissent et craignent que ces transits n'accélèrent la fonte des banquises dans l'Arctique. Après dissipation des derniers cumulus, le ciel sera généralement clair cette fin d'après-midi. Demain, du soleil, peut-être quelques cumulus en montagne et une tendance à la bise. Il fera 11 degrés le matin, maximum 26 degrés l'après-midi.
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3: Fayrouz Kairi. Et on espère que tout va bien durant ce week-end, que vous profitez bien de ce samedi. C'est léger, mais ça fait quand même du bien. Parfois, on n'a pas besoin de beaucoup pour se sentir mieux. Un petit geste, un moment calme, un sourire ou quelques mots qui peuvent changer notre soirée. Il faut simplement profiter des petites choses et ne pas toujours chercher plus. On écoute Pauline Croze et Ben Mazuet pour débuter cette heure. C'est léger.
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Elle a fait vibrer le Montreux Jazz Festival cet été avec son acolyte, puisque c'était l'un de ses invités d'ailleurs. C'était Ray avec Mark Ronson et les titres Susanna. On va écouter Alice et moi, t'aimerais que ce soit vrai. Et juste après, ça sera Mary J avec le titre Nul. Très bon début de soirée.

La vaudoise Mary J. est avec Neil. C'est vrai que parfois on se sent un peu nul. On a l'impression de ne rien faire comme il faut, de ne pas être assez bien, de toujours faire les mauvais choix. On regarde les autres et on a l'impression qu'ils avancent parfois mieux que nous. Mais peut-être qu'on est simplement trop dur avec nous-mêmes. On oublie tout ce qu'on fait de bien parce qu'on voit surtout nos erreurs. Et puis certains jours, on a juste besoin de souffler et d'accepter qu'on ne peut pas être au top tout le temps. On va tout de suite écouter une chanson qui parle de l'absence, l'absence de quelqu'un qui peut laisser un grand vide. On continue de vivre, de parler, de rire, mais il y a toujours ce petit manque quelque part. Un endroit, une chanson, une date ou un simple souvenir qui peut faire revenir cette personne dans nos pensées. On apprend à vivre avec ce vide, pas forcément parce qu'il disparaît, mais parce qu'on comprend qu'il fera toujours un peu partie de nous. On écoute cette chanson de Céline Dion, « Je sais pas ».

un peu comme nous tous, hein. On peut pas s'empêcher de douter. C'était le Genevois Verso Belpierre avec Machine à laver et tout à l'heure Adrien Gallo. Dernier souvenir du futur. Is this love? Est-ce que c'est de l'amour? On écoute Bob Marley avec des airs évidemment qui rappellent le soleil.

0: Bob Marley, on va quitter la Jamaïque pour aller ailleurs. On y va là tout de suite maintenant, c'est au Québec que l'on se rend.
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0: Joe Barbieri, à l'instant. On a eu le plaisir aussi d'écouter, pas moi encore, Johnny Hallyday. On va tout de suite parler de grand amour. C'est peut-être quelque chose de simple. En tout cas, il semble simple quand il est chanté par Vianney. Grand amour, peut-être, c'est aimer quelqu'un sans avoir besoin de faire semblant. C'est pouvoir être soi-même, avec ses qualités, ses défauts, ses peurs. C'est se sentir bien juste parce que l'autre est là. On écoute Vianney pour de vrai. Et juste après, ce sera Dana.
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C'était Dana avec Blindsided. Juste avant les informations, on va écouter dans quelques minutes Abba avec SOS. Tout de suite, l'aimant, le chat. Et à partir de 19h, ce sera l'hôtel de la plage. On vous souhaite une excellente soirée, un très bon week-end à l'écoute d'RTS Option Musique.

0: 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Il est 19h. Philippe Nanzer.
1: Ottawa annonce des mesures de rétorsion quelques heures après l'annonce aujourd'hui par Washington de l'entrée en vigueur des nouveaux droits de douane de 50% pour toute marchandise canadienne importée par les États-Unis. Le premier ministre canadien, Mark Carney, dénonce ce qu'il appelle une guerre commerciale lancée par Washington contre son pays. Ottawa parle de répondre œil pour œil, dent pour dent. Cette nouvelle surtaxe intervient à la suite de la rupture des négociations commerciales entre les deux pays voisins. Réunis aujourd'hui à Fribourg, les Verts balayent l'initiative sur la neutralité. Ils étaient réunis en Assemblée des délégués, à Fribourg donc, aujourd'hui. Le texte veut qualifier la neutralité suisse de perpétuelle et armée. Et pour faire court, l'initiative veut interdire de reprendre presque toutes les sanctions contre les États qui violent gravement le droit international. Les Verts parlent d'une initiative pro-Poutine. Violente pluie dans le nord-est de l'Espagne la nuit dernière. Ce soir, on compte au moins 11 personnes blessées, selon un dernier bilan des autorités. Environ 300 personnes qui séjournaient dans un camping de la localité de Roda de Berà ont été évacuées. Une centaine d'entre elles ont tout de même pu trouver refuge dans un gymnase municipal. L'argent pour la Suisse au championnat d'Europe de squash à Budapest. Dimitri Steinmann s'est incliné en 3-7, 11-2, 11-7 et 12-10 en finale face au Français Victor Crouin. Il y a deux ans, au même stade de la compétition, le Zurichois s'était déjà incliné en 3-7. Tennis, Serena Williams. 23 titres de Grand Chelem en simple et l'Espagnol Carlos Alcaraz, numéro 2 mondial avec 7 tournois à son actif,

0: La météo, eh bien après dissipation des derniers cumulus en début de soirée, le ciel sera généralement clair durant toute la nuit. Et demain dimanche, le temps sera ensoleillé avec de timides développements de cumulus en montagne. Pour ce qui est des températures en pleine, le thermomètre affichera 11 degrés en début de journée et culminera à 26 degrés au meilleur de l'après-midi. Lundi commencera sous un ciel ensoleillé, mais en fin de journée, les passages nuageux seront de plus en plus nombreux depuis le sud-ouest et il faudra compter avec des averses, voire des orages durant la nuit de lundi à mardi.
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0: 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Il est 20h. Philippe Nanzer.
1: La Syrie dénonce des attaques répétées d'Israël après une frappe de drone ce matin dans le sud du pays. Dans la journée, la télévision d'État syrienne a rapporté qu'une personne avait été blessée par un drone israélien qui avait ciblé un véhicule côté syrien, mais près du plateau du Golan, occupé par Israël. L'armée israélienne ne nie pas l'attaque, mais indique que ses forces ont tiré sur une personne qui, je cite, « préparait des attaques terroristes dans leur phase finale ». Fin de citation. 13 morts en Ukraine et en Russie dans de nouvelles frappes. La nuit dernière, des frappes russes sur l'Ukraine ont fait 7 morts. Durant cette nuit, 6 personnes ont été tuées en Russie et dans les territoires occupés dans les bombardements ukrainiens. Dans la journée, la France a annoncé l'envoi d'intercepteurs à Kiev. L'Ukraine manque en effet cruellement de munitions pour sa défense antiaérienne contre les missiles à trajectoire balistique russes. Ottawa annonce des mesures de rétorsion quelques heures après l'annonce par Washington de l'entrée en vigueur de nouveaux droits de douane de 50% pour toute marchandise canadienne importée par les États-Unis. Le premier ministre canadien, Mac Carney, dénonce ce qu'il appelle une guerre commerciale lancée par Washington contre son pays. Ottawa parle de répondre œil pour œil et dent pour dent. Cette nouvelle surtaxe intervient à la suite de la rupture des négociations commerciales entre les deux pays voisins. Du football, en début de soirée, Lausanne a rencontré Lucerne dans le cadre du championnat de Super League. Les Lausannois ont fini par s'incliner face aux Lucernois sur le score de 1-0. Le but lucernois a été marqué après juste 3 minutes de jeu. Du cyclisme avec la 81e édition de la Vuelta, dont la première étape a consisté à un contre-la-montre à Monaco aujourd'hui. Et c'est Tadej Pogačar qui a remporté cette première étape. Le Slovène s'est imposé avec 9 dixièmes d'avance sur le Britannique Ethan Hayter. Meilleur Suisse, Stefan Küng, qui a terminé 11e à 14 secondes de Pogačar. Et demain, la deuxième étape mènera les coureurs de Monaco à Manosque, toujours en France, sur une distance de 214 kilomètres. La météo, eh bien, après dissipation des derniers cumulus en début de soirée, le ciel va être généralement clair durant toute la nuit. Et demain, dimanche, le temps sera ensoleillé, avec toutefois de timides développements de cumulus en montagne. Pour ce qui est des températures en plaine,

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0: 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Il est 21h. Philippe Nanzer.
1: L'UDC a défini 6 mots d'ordre pour les votations du 27 septembre prochain, aujourd'hui. Lors de son assemblée des délégués, qui s'est tenue à Bar, dans le canton de Zoug, c'est sans surprise que ces délégués se sont prononcés à la quasi-unanimité pour l'initiative sur la neutralité. Une initiative lancée notamment par des membres de l'UDC même. Et le parti agrarien s'est également prononcé à l'unanimité contre l'initiative sur l'alimentation. Ce texte exige un taux d'autosuffisance pour le pays de 70% au moins d'ici 10 ans. À l'étranger, la mairie de Cannes, dans le sud-est de la France, annonce aujourd'hui avoir doté sa police municipale de 3 détecteurs de protoxyde d'azote pour des contrôles de sécurité routière. La France vient tout juste de renforcer son arsenal juridique contre ce gaz hilarant avec la loi intitulée Riposte, de plus en plus utilisée à des fins récréatives par les jeunes, surtout s'il est justement populaire chez les adolescents. Il reste dangereux, selon la mairie de Cannes, d'autant plus qu'il altère fortement les capacités de conduite et représente donc un danger majeur pour la sécurité routière. Du football avec Lausanne qui n'a pas réussi à gâcher les célébrations du FC Lucerne aujourd'hui qui fêtait ses 125 ans devant son public. Battu 1-0, le Lausanne Sport subit sa première défaite de la saison en Super League. Le club de la capitale olympique aura l'occasion de se relancer, ce sera samedi prochain, avec la réception du FC Zurich. Cyclisme. Tadej Pogacar, récent vainqueur du Tour de France, a remporté aujourd'hui la première étape du Tour d'Espagne contre la montre individuelle de 9,4 km qui se déroulait à Monaco. Le Slovène devance ainsi de seulement 9 centièmes le Britannique Ethan Reiter. Meilleur Suisse, Stefan Küng, qui a terminé au 11e rang à 14 secondes de Pogacar. Et demain, la deuxième étape mènera les coureurs de Monaco à Manosque sur une distance de 214 km. Cyclisme encore avec Marc Hirschi qui lui est monté pour la première fois de la saison sur le podium car le Bernois a terminé la troisième étape du Tour d'Allemagne à la troisième place. Aujourd'hui c'était à Bad Dürkheim. Le médaillé de bronze des Mondiaux 2020 grimpe ainsi à la troisième place du classement général avant la dernière étape qui est prévue dimanche, donc demain. En VTT, Martin Franger a remporté aujourd'hui la 36e édition du Grand Raid entre Verbier et Grimentz. À 38 ans, le Suisse a décroché son premier succès sur la célèbre course marathon. Après de nombreuses participations, il a terminé le parcours long de 125 km pour 5025 mètres de dénivelé positif, le tout en 6h19 minutes et 29 secondes. Chez les dames, la victoire est revenue à la Polonaise Gorica Kurman. La météo, eh bien, demain dimanche, le temps sera ensoleillé avec de timides développements de cumulus en montagne. Pour ce qui est des températures, il fera tout au plus 26 degrés durant l'après-midi.
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0: 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Il est 22h.
1: Philippe Nanzer.
2: Le premier ministre canadien Mark Carney a choisi de tenir tête à Donald Trump. Après des semaines de négociations avec Washington en vue d'un accord commercial et éviter ainsi de nouveaux droits de douane punitifs, eh bien Ottawa a mis fin aux discussions juste avant l'expiration de l'ultimatum fixé par le président américain. Conséquence, depuis aujourd'hui, les marchandises canadiennes qui entrent sur territoire américain subissent une surtaxe de 50%. Mark Carney, lui, ne s'est pas laissé intimider et a immédiatement annoncé la réciprocité canadienne aux mesures américaines. Au Nigeria, on apprend ce soir que des djihadistes ont tué des dizaines de personnes hier lors d'une attaque perpétrée pendant la prière du vendredi. C'était dans l'état du Niger, au centre-ouest du pays. Selon plusieurs rescapés, plusieurs centaines de djihadistes se sont attaqués au petit village de Dikera. Les premiers bilans parlent de 40 morts, mais c'est probablement bien plus. Tesla multiplie les signaux d'un lancement imminent du Cybercab, son premier véhicule sans volant ni pédale, destiné au service de taxi sans chauffeur. Aujourd'hui, le constructeur américain a diffusé un visuel qui annonce ce lancement le 3 septembre, ce sera à Austin, au Texas. Le Cybercab a été dévoilé en octobre 2024. Elon Musk prévoyait alors une production avant 2027 et de le vendre en dessous de 30 000 $ à des particuliers. L'argent pour la Suisse au championnat d'Europe de squash à Budapest. Dimitri Steinmann s'est incliné en 3-7, 11-2, 11-7 et 12-10 en finale face au Français Victor Crouin. Il y a 2 ans, et au même stade de la compétition, le Durinois s'était déjà incliné en 3-7. Hockey sur glace féminin avec l'équipe de Suisse qui a terminé le Women's Euro Hockey Tour à Kloten sur une défaite. Des Suissesses qui se sont en effet inclinées 2-1 contre la Tchéquie aujourd'hui. La suite de cette compétition en plusieurs tournois est prévue fin septembre, ce sera en Finlande. Et le point culminant de la saison aura lieu lors des championnats du monde au Danemark du 6 au 16 novembre prochain. Cyclisme avec Tadej Pogacar, récent vainqueur du Tour de France, qui a remporté aujourd'hui la première étape du Tour d'Espagne. Un contre-la-montre individuel de 9,4 km qui s'est déroulé à Monaco. Le Slovène a devancé de seulement 9 centièmes le Britannique Ethan Hayter. Meilleur Suisse, Stefan Küng, qui a terminé au 11e rang à 14 secondes de Pogacar. Et demain, la deuxième étape mènera les coureurs de Monaco à Manosque sur une distance de 214 km. La météo, eh bien, le temps sera ensoleillé demain avec de timides développements de cumulus en montagne. Pour ce qui est des températures, le thermomètre culminera à 26 degrés au meilleur de l'après-midi. Lundi commencera sous un ciel ensoleillé, mais en fin de journée, les passages nuageux seront de plus en plus nombreux depuis le sud-ouest et il faudra compter avec des averses, voire des orages, durant la nuit de lundi à mardi.
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0: 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Il est 23h. Philippe Nanzer.
1: Téhéran a été clair aujourd'hui. Tout pays participant à la mise en place de restrictions économiques à l'encontre de l'Iran est considéré comme un ennemi. Déclaration faite à la télévision d'État par le secrétaire du Conseil suprême de la sécurité nationale iranien, Mohsen Rezaei. Un peu plus tôt, à Washington, avait annoncé un renforcement des sanctions économiques destinées à accentuer la pression sur Téhéran. On apprend ce soir que 15 gendarmes ont été tués hier par une nouvelle attaque djihadiste dans le sud-ouest du Niger. Une attaque qui a ciblé un poste de la gendarmerie de la localité de Tessa. Et selon des témoins, l'attaque a été menée par des hommes armés non identifiés venus sur des motos, probablement du Nigeria voisin. Pour l'instant, les autorités nigériennes n'ont pas communiqué sur cette attaque. La Syrie a dénoncé des attaques répétées d'Israël après une frappe de drone ce matin dans le sud du pays. Dans la journée, la télévision d'État syrienne a rapporté qu'une personne avait été blessée par un drone israélien qui avait ciblé un véhicule côté syrien, mais près du plateau du Golan occupé par Israël. L'armée israélienne, elle, ne nie pas l'attaque, mais indique que ses forces ont tiré sur une personne qui, je cite, « préparait des attaques terroristes dans leur phase finale ». Du football, mené 1-0 au stade du Lexigund, Bâle a renversé le FC Zurich en deuxième période ce soir pour remporter 2-1 le premier classiqueur de la saison de Super League. Un peu plus tôt dans la soirée et toujours en Super League, Lausanne a été battu par Lucerne sur le score de 1-0, Lausanne Sport qui subit ainsi sa première défaite de la saison. Cyclisme, Tadej Pogacar, récent vainqueur du Tour de France, a remporté aujourd'hui la première étape du Tour d'Espagne. Un contre-la-montre individuel de 9 km 400 à Monaco. Le Slovène devance de seulement 9 centièmes, le Britannique est un haïter. Meilleur Suisse, Stefan Kuhn, qui a terminé au 11e rang, c'est-à-dire à 14 secondes de Pogacar. Et demain, la deuxième étape mènera les coureurs de Monaco jusqu'à Manosque, une distance de 214 km. Kilomètres. Cyclisme encore avec Marc Hirschi qui lui est monté pour la première fois de la saison sur le podium. Le Bernois a en effet terminé la troisième étape du Tour d'Allemagne à la troisième place aujourd'hui. C'était à Bad Dürkheim. La météo, après dissipation des derniers cumulus depuis le début de la soirée, bien le ciel devrait être généralement clair durant toute la nuit et demain, dimanche, le temps sera ensoleillé avec le développement de timides cumulus en montagne. Côté température en plaine, le thermomètre affichera au petit matin 11 degrés, puis il culminera à 26 degrés au meilleur de l'après-midi. Lundi commencera sous un soleil, un ciel ensoleillé, mais en fin de journée, les passages nuageux seront de plus en plus nombreux depuis le sud-ouest, et il faudra compter avec des averses, voire des orages durant la nuit de lundi à mardi.
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0: 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Il est minuit. Philippe Nanzer.
1: Quelques heures après l'annonce par Washington de l'augmentation des droits de douane de 50% pour toute marchandise canadienne importée par les États-Unis, Ottawa a annoncé ce samedi des mesures de rétorsion. Le premier ministre canadien, Mark Carney, dénonce ce qu'il appelle une guerre commerciale lancée par Washington contre son pays. Ottawa parle de répondre œil pour œil, dent pour dent. Cette nouvelle surtaxe intervient à la suite de la rupture des négociations commerciales entre les deux pays voisins. Même fermeté du côté de Téhéran vis-à-vis des États-Unis, car ce samedi, le secrétaire du Conseil suprême de sécurité nationale iranien a déclaré à la télévision d'État, je cite, « Tout pays participant à la mise en place de restrictions économiques à l'encontre de l'Iran est considéré comme un ennemi », une déclaration qui intervient en réponse à l'annonce de Washington un peu plus tôt à propos d'un renforcement des sanctions économiques vis-à-vis de Téhéran. En Suisse, l'UDC a défini ses mots d'ordre pour les votations du 27 septembre ce samedi, lors de son assemblée des délégués qui s'est tenue à Bâle, dans le canton de Zoug. Et c'est sans surprise que les délégués se sont prononcés à la quasi-unanimité pour l'initiative sur la neutralité, une initiative d'ailleurs lancée notamment par des membres de l'UDC. L'UDC qui s'est par contre prononcé à l'unanimité contre l'initiative sur l'alimentation. Le texte exige un taux d'autosuffisance pour le pays de 70% au moins d'ici 10 ans. Et si l'UDC a dit oui, les délégués verts réunis ce samedi à Fribourg ont dit non à l'initiative sur la neutralité. Parmi l'une des raisons de ce non, elle fait le fait que l'initiative veuille interdire d'appliquer presque toutes les sanctions internationales contre les États qui violeraient gravement le droit international. Pour faire court, les verts parlent d'une initiative pro-Poutine. On a joué au football ce samedi soir dans le cadre du championnat de Super League. Tout d'abord, en début de soirée, Lausanne a été battue par Lucerne sur le score de 1-0. Lausanne Sport qui subit ainsi sa première défaite de la saison. Et puis un peu plus tard, dans la soirée, au stade du Letzigrund, Bâle a battu le FC Zurich sur le score de 2-1. Hockey sur glace féminin, le Women's Euro Hockey Tour à Kloten pour l'équipe de Suisse, eh bien c'est terminé. Des Suissesses qui se sont inclinées 2-1 contre la Tchéquie ce samedi. La suite de cette compétition en plusieurs tournois est prévue fin septembre, ce sera en Finlande. La météo, avec du soleil au programme de ce dimanche et le développement de timides cumulus en montagne. Côté température en plaine, le thermomètre culminera à 26 degrés au meilleur de l'après-midi. Lundi commencera sous un ciel ensoleillé, mais en fin de journée, les nuages seront de retour à partir du sud-ouest et avec des averses, voire des orages durant la nuit de lundi à mardi.
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0: 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Il est 1h. Laurent Blanchard.
1: Une guerre commerciale lancée par les États-Unis contre le Canada, c'est ainsi qu'a qualifié hier le Premier ministre canadien Mark Carney. La décision de Washington d'appliquer une surtaxe immédiate de 50% aux importations provenant donc du Canada. Décision qui fait suite à la rupture hier matin des négociations commerciales entre les deux pays. Le Canada annonce par conséquent des mesures de rétorsion au dollar près sur l'acier notamment, ou encore le papier, les machines agricoles et les produits laitiers américains. Des pluies diluviennes se sont abattues sur le nord-est de l'Espagne la nuit passée, des inondations dans la région d'El Vendrell sur la côte méditerranéenne, des effondrements et également des personnes bloquées dans leurs véhicules, il y a au moins 11 blessés. La Syrie dénonce hier des attaques répétées d'Israël, une violation de la souveraineté, une atteinte au droit international selon Damas. Une frappe de drone contre un véhicule près du plateau de Golan a fait un blessé un petit peu plus tôt dans la journée. Hier, Israël a dit avoir visé une personne qui préparait selon elle des attaques terroristes sans préciser le groupe concerné. L'UDC soutient l'initiative sur la neutralité portée par Christophe Blocher. Les délégués ont décidé hier sans surprise et sans avis contraire de soutenir l'initiative soumise au peuple le 27 septembre. Une neutralité qui, selon l'ancien conseiller fédéral, serait mise en danger par la politique actuelle menée à Berne. Les Verts, également en assemblée hier, ont quant à eux rejeté le texte. L'incendie dans un immeuble de Touzis dans les Grisons a fait au moins 2 morts. L'identification est en cours selon la police, qui fait aussi état de personnes toujours disparues. Elles étaient au nombre de 5 vendredi. Le climat s'invite dans le débat électoral en Suède. À moins d'un mois des élections législatives, 10 000 personnes sont attendues aujourd'hui à Stockholm. Un peu plus de 200 ONG et associations y participent, c'est du jamais vu. Les participants reprochent notamment au gouvernement de ne pas respecter ses engagements quant à la neutralité carbone promise dans moins de 20 ans. Pas de surprise au Grand Prix des Pays-Bas de Formule 1. Le champion du monde en titre, le Britannique Lando Norris, participera en pole position tout à l'heure sur McLaren. Il devance de 102 centièmes George Russell aux qualifications hier. Grand Prix à suivre dès 14h45. Ce sera sur RTS 1. En Super Ligue de football, le Lausanne Sport reste muet à Lucerne. Défaite 1-0. Première défaite de la saison d'ailleurs à Lucerne, qui fêtait par ailleurs ses 125 ans hier devant son public. C'est aussi le classiqueur hier soir. Bâle a battu le FC Zurich sur le score de 2-1. Et puis imaginez un taxi sans volant, sans pédale et même sans chauffeur. Arrivée imminente du Cybercab, destiné à son service de robotaxi autonome, le service de notamment du service d'Elon Musk. Donc le constructeur américain Tesla a diffusé hier un visuel annonçant un événement le 3 septembre à Austin, au Texas. De quoi rivaliser avec Waymo, la filiale d'Alphabet qui transporte notamment déjà des passagers sans conducteur dans 11 villes américaines. Un dimanche au soleil avec quelques cumulus en montagne, c'est le temps qui nous attend aujourd'hui en Suisse romande. Maximum 26 degrés. La suite, c'est une semaine entrecoupée d'averses, d'orages et d'éclaircies et un thermomètre qui oscille entre 11 et 28 degrés.
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0: 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Il est 2h. Laurent Blanchard.
1: Les frappes ne faiblissent pas dans le conflit ukrainien. Nouveaux échanges de tirs la nuit passée qui ont fait 7 morts en Ukraine, notamment 6 en Russie. De nouvelles frappes alors que les secours continuent de fouiller les décombres d'un centre commercial où 16 personnes ont trouvé la mort vendredi dans le centre de l'Ukraine. La France, quant à elle, annonce l'envoi de nouveaux missiles intercepteurs. Emmanuel Macron déclare vouloir donner à Kiev tous les moyens nécessaires pour défendre son ciel. En Suède, la police tente toujours d'élucider le mobile de l'attaque à l'épée survenue vendredi dans un lycée. Une élève de 17 ans est décédée. L'auteur présumé, lui, a été interpellé. La police annonce l'audition de presque l'ensemble des enseignants et des élèves, soit 450 personnes. Les Verts réunis à Fribourg hier balaient l'initiative sur la neutralité. Dans le même temps, les délégués de l'UDC, également réunis hier, ont de leur côté soutenu le texte en votation. Ce sera le 27 septembre. Par ailleurs, dans un discours centré sur la canicule, la présidente des Verts, Lisa Mazzone, exige que le Conseil fédéral retire le département de l'environnement à Albert Rösti. La Suisse termine deuxième du Women's Euro Hockey. Dernière rencontre hier à Kloten, mais qui se solde par une défaite, donc 2-1 contre la Tchéquie. Les Suisses ont toutefois remporté 2 victoires sur la Suède et la Finlande. C'est une première dans ce tournoi. Tadej Pogacar en mode F1. Le Slovène remporte la première étape de la 81e édition de la Vuelta. Contre la montre à Monaco, le quintuple vainqueur du Tour de France s'impose avec 9 centièmes seulement d'avance sur le Britannique Ethan Hayter. Deuxième étape ce dimanche, 214 km entre Monaco et Manosque. C'est dans les Alpes du Sud de la France. Un ballon de baudruche entièrement biodégradable, c'est ce que promettent des chercheurs britanniques qui annoncent le premier ballon capable de se résorber dans la nature en 9 mois sans laisser de traces toxiques. Le BioLoon utilise toujours le latex naturel, mais cette fois sans recourir à un additif pour lier le matériau. Ce que l'on connaît actuellement utilise notamment des matières soufrées. La recette de la découverte est tenue évidemment secrète et elle pourrait, selon les chercheurs, être déclinable pour les gants de ménage, les gants chirurgicaux